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0: Bonjour à tous, bonjour à toutes, quel plaisir de vous retrouver. Nous sommes presque en milieu de semaine, et nous sommes le 26 août 2026, m'espérer qu'il se t'imparait pour cette nouvelle journée. C'est un plaisir pour nous accompagner et surtout pour permettre de passer un excellent matinée. Au micro, c'est Stéphane qui pour accompagner nous et bien sûr, pas sûr, la partie technique, c'est Franck Meunier. Et sans plus tarder, je passe le micro à Christiana Perrine qui nous donne les titres qui seront développés lors du Grand Journal à 6h. Bonjour Christiana.
1: Bonjour à vous tous, très chers auditeurs. Bonjour à toute l'équipe technique du matin. Bonjour à vous Stéphane. Donc c'est un plaisir de vous retrouver pour démarrer cette nouvelle journée.
0: Et moi de même, Christiana, donc allons voir tout de suite les titres qui seront développés à 6h.

0: Pour cette édition du mercredi 26 août, le nombre de femmes, jeunes filles et mineurs impliqués dans les affaires de drogue est en hausse, selon le constat de l'ADSO. 366 cas recensés depuis janvier contre 437 en 2025. Le vicariat apostolique de Rodrigue représenté à une séance de la CEDOA au Tabor à Maurice, la délégation dirigée par Mgr Mira part durant le week-end. Ces jeunes reçoivent leur certificat de niveau 3 en boulangerie aujourd'hui. Ils ont été formés au moulin de la Concorde à Maurice pendant 9 mois. Et tenu d'une campagne de stérilisation gratuite pour les chiens en octobre prochain, l'Association pour la protection des animaux et ses partenaires veulent améliorer la situation de nos compagnons à quatre pattes auxquels une journée mondiale est dédiée en ce 26 août. Voilà pour les titres. Merci de nous écouter sur les ondes de Rodrigue FM. À vous Stéphane pour la suite de cette programmation.
1: Merci beaucoup Christina Perrine. Le développement de ces actualités se feront à 6h lors du Grand Journal. À tout à l'heure.
0: Merci Stéphane.
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0: On va voir alors tout de suite à la station météorologique de Vakwa pour retrouver Monsieur Avinash Duki. Monsieur Duki, bonjour.
1: Bonjour.
0: Est-ce que vous êtes capable de donner un aperçu sur les temps qui peuvent faire aujourd'hui dans Rodrigue?
1: Eh bien, bonjour à tous les auditeurs. Donc, comme situation, il y a un dévanage qui peut influencer le temps hein, ce matin. Sinon, c'est un courant d'air léger à modéré qui peut circuler sur la région. Et comme prévision, là, le matin, nous peut attendre un petit appel tout le matin. Mais par la suite, au cours de la journée, des temps vont bon et vous-même ensoleillés au cours de la journée. Durant la nuit aussi, nous battons un des temps plutôt bons sur l'île. Le vent, il vous souffle depuis secteur 15 à 25 km par heure, avec un des pointes 50 km par heure, le banc d'endroit exposé. Côté la mer, donc la mer est praticable avec ben, la houle du sud-ouest de l'ordre de 2 mètres. La température maximale au cours de la journée, elle peut varier entre 26 et 28 degrés. Et ça représente une température qui peut être 2 degrés supérieure à la moyenne. Donc, vous pouvez faire chaud sur l'île au cours de la journée. Et la minimale durant la nuit, elle peut varier entre 19 et 21 degrés. Eh bien, c'est tout comme info météo pour ce mercredi. Merci pour votre écoute. Bonne journée à tous. Au revoir et à très bientôt.
0: Merci beaucoup, Monsieur Douki. Donc, je vous souhaite une excellente journée et une très bonne semaine.

Je vais maintenant vous faire part de cet avis de décès. On nous prie d'annoncer le décès de Madame Odile Momus. Décès de Madame Odile Momus, Néniol, aussi connue sous le nom de Tinenen. Elle est âgée plutôt donc de 89 ans, ex-habitante de 80. Le convoi mortuaire sortira de chez son époux Herman Le Gentil, alias Tombom, à 80, ce mercredi 26 août 2026 à 14h pour se rendre à l'église Saint-Esprit de la ferme et de là au cimetière de la localité. À la famille affligée par ce deuil, la MBC présente ses plus vives sympathies.

Très belle chanson de Glorious Mon Berger. Une très belle chanson pour débuter comme il se doit cette belle matinée. En douceur, bien sûr, pour permettre de bien réveiller, du moins pour les premières 30 minutes. Allons espérer qu'il va bien, qu'il te passe une très bonne nuit et qu'il est maintenant frais et surtout paré pour sa nouvelle journée là, que ce soit par le travail, par l'alcool ou bien. Si jamais, par exemple, je gagne un jour de congé pour faire un petit ouvrage que vous. Donc, je vous souhaite tout une excellente journée et bon courage à tout le monde qui peut travailler donc, en ce moment. Donc, nous, avec vous, pour encourager vous, pour supporter vous et surtout pour permettre vous passe une excellente fin de night shift. Alors, là, mon propos est qu'il nous retourne dans les temps.

C'était Drops of Jupiter de Train, 5h passé de 21 minutes. Et pour un auditeur, auditrice, qui peut-être un bon camarade, bon membre de la famille, peut-être l'élu de l'autre équerre qui est là, Zodi, vous êtes capable d'envoyer un ben message d'anniversaire. Le procédé est comme suit. Je tape Rodanif, R-O-D-A-2-N-I-F, espace, je message. Et je t'envoie l'île au 8448 MTL ou 8283 Mighty. Donc, je t'en ai jusqu'à 6h pour je t'envoie un ben message d'anniversaire. Après, la langue anglaise, cette fois-ci, Noël à Cuba avec la voix de Gloria Estefan. You say que vous t'es amarre.

C'était Gloria Estefan avec ce titre « You say que vous tiens marre ». À noter que sa santé là donc, elle est sortie en 2013, extrait de son album studio « The Standards ». Et sa santé là donc, elle était écrite presque 70 ans de cela. Donc, c'était écrit par Vinicius de Moraes et Tom Jobim en 1958. Et là, voilà, donc, c'est une pure chanson pour permettre de bien réveiller. Et là, on propose une autre santé qui me sert pour faire un souvenir de nostalgie. On l'écoute ensemble, Alliage, et ce titre, Lucie.

0: Lucie de Alliage, 5 heures passées de 29 minutes, bientôt passées de 30 minutes aussi à les ondes de Rodrigue FM. Et Moupouliazet se communiquait de la STC. Ben, travailleur STC appelé pour apporte au grenier le mercredi 26 août 2026. À nous passer tout de suite à The Page Météo de ce matin.
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0: Communiqué de la météo pour Rodrigue, émis à 4h30, en ce mercredi 26 août 2026. Situation générale, des nuages venant de l'est influencent le temps local. D'autre part, un courant d'air léger à modéré circule sur la région. Prévision pour les prochaines 24 heures, après quelques ondées tôt ce matin, il fera beau au cours de la journée. La température maximale sera supérieure à la moyenne par environ 2 degrés Celsius et variera entre 26 et 28 degrés Celsius. Il fera essentiellement beau durant la nuit et la température minimale, quant à elle, variera entre 19 et 21 degrés Celsius. Le vent soufflera du secteur est de 15 à 25 km par heure avec quelques pointes de 50 km par heure. Et en ce qui concerne l'état de la mer, elle sera agitée au-delà des récifs avec des houles du sud-ouest de l'ordre de 2 mètres. La pluviométrie durant les dernières 24 heures est comme suit. Pas de pluie enregistrée durant les dernières 24 heures. Et par contre, trace à pleine corail. Pour nos amis pêcheurs et plaisanciers, voici pour tout de suite vos horaires marées. Marée haute, 12h21 et demain 0 à 22. Marée basse à 6h13 et 18h15. Le soleil nous dira bonjour ce matin dans exactement 29 minutes à 6h pile pour nous dire au revoir ce soir 17h37. Donc c'était votre communiqué de la météo selon la station météorologique de Vaquoi.
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Je vous fais un rappel de cet avis de décès pour tout de suite. On nous prie d'annoncer le décès de Madame Odile Momus. Décès de Madame Odile Momus, Néniol, aussi connue sous le nom de Tinenen. Elle était âgée de 89 ans, ex-habitante de 80. Le convoi mortuaire sortira de chez son époux Herman le Gentil, alias Tombom, à 80, ce mercredi 26 août 2026, à 14h, pour se rendre à l'église Saint-Esprit de la Ferme et de là au cimetière de la localité. À la famille affligée par ce deuil, la MBC réitère ses plus vives sympathies.

5 à passer de 39 minutes. Et pour un auditeur ou auditrice qui fait que rejoignez-nous, bonjour, bon réveil et excellent matinée. À tous, c'est l'émission matinale Lévé Rodrigue. Alors, j'espère qu'ils aient passé une excellente

en soirée, je dis bien dormi et qui se dit barré pour cette nouvelle journée. Et oui, une journée pleine d'expériences et pleine de bonnes choses, j'espère. Et si jamais je t'ai un petit souci hier, peut-être la journée pas passe comme bizarre, peut-être je suis un peu fatigué, ou bien j'ai un petit souci, un petit conflit, etc., etc. Pas oublier qu'ils ont dit c'était un nouveau jour, c'était une nouvelle opportunité pour recommencer si jamais nous avons l'objectif en tête, quelque chose nous envie de faire. Donc c'est le moment de mettre tout ça là à zéro et reprendre. Parce que je t'en prends un kazoo durant cette semaine. Et justement, en parlant de jours et surtout en termes de semaine, donc nous avons ensemble qui va nous étoiler réservé pour vous en ce mercredi. Dans quelques instants, votre horoscope du jour.

Alors débutons votre horoscope du jour avec nos amis les Béliers. Belle énergie collective. Vos idées partagées aujourd'hui rencontrent un bel écho. Taureau, méthode et clarté vous permettant de franchir un cap professionnel en toute sérénité. Alors soyez actifs les taureaux. Gémeaux, esprit curieux et vif, parfait pour apprendre en ce mercredi. Alors planifiez. Vous faites des découvertes, surtout pour augmenter votre connaissance. Cancer, c'est une journée idéale pour vous recentrer et prendre soin de votre espace intérieur. Alors prenez soin de vous, les cancers. Lion, misez sur l'écoute active au sein de vos partenariats et collaborations pour développer des collaborations et surtout des liens durables dans le temps. Vierge, le soleil brille chez vous, alors organisez vos priorités et posez vos bases pour la suite de cette semaine. Balance, inspiration créative et douceur relationnelle portée par Vénus aujourd'hui, alors n'hésitez pas à écrire des chansons ou faites des œuvres d'art. L'art et surtout les inspirations sont à l'ordre du jour, les balances. Scorpion, rigueur et flair s'allient pour régler un détail technique ou, au contraire, un détail administratif. Sagittaire, fluidité dans la communication, c'est l'idéal pour convaincre, présenter et créer en ce mercredi. Capricorne, vos récents efforts portent leurs fruits, alors gardez votre discipline habituelle pour des résultats probants. Verseau, la lune dans votre signe induise à une intuition aiguisée, alors écoutez vos aspirations profondes et surtout, voyez grand les Verseaux. Et pour terminer, les poissons, la sensibilité augmente avec la lune, alors accordez-vous des respirations régulières et surtout, une légèreté sans pareille. Alors, quel que soit votre signe astral, je vous souhaite à tous et à toutes une excellente journée.

5h passé de 43 minutes. Alors, pour tout de suite, mon propose qui nous a direct à l'île de la Réunion avec Dominique Barré qui pose nous une question ce matin. Si ou dis-moi oui pour la vie.

Ou dis-moi oui pour la vie. Oui, très belle chanson qui parle du mariage et surtout de la loyauté. Et bien sûr, qui de mieux que Dominique Barret pour explique-nous si ou dis-moi oui pour la vie, justement, en cause Lola, l'union entre deux personnes qui s'aiment profondément. Alors, nous arrivons à 5 heures passées de 47 minutes. On nous passe tout de suite à cette éphéméride en ce mercredi 26 août 2026.

Mercredi 26 août 2026, alors nous fêtons en ce jour Sainte Natacha et Saint Alexandre. Alors à tout ban Natacha, à tout ban Alexandre, donc elle nous souhaite de tout une excellente journée et une très bonne fête. Alors, quelques journées internationales qui nous sont célébrées aujourd'hui. Donc, maintenant, la journée internationale du chien qui nous célébrait en ce mercredi 26 août 2026. Et oui, c'est une belle journée pour sensibiliser et surtout pour protéger plus ces animaux qui sont considérés comme le meilleur ami.

de l'homme et surtout au bienfait de l'adoption. Donc, c'est bien qui nous imaginons qu'il y en a beaucoup de chiens qui sont errés. Donc, pas juste dans l'Oregon, mais à travers le monde, mais qui fait bien pourtant, qui nous protège ces animaux-là et surtout qui fait bien pourtant, qui nous prend soin de lui. Et maintenant aussi, le Women's Equality Day, c'est aujourd'hui donc qu'on a la commémoration de l'obtention du droit de vote par les femmes aux États-Unis en 1920. Donc, ça fait 106 ans qui, ben, madame, je t'ai accès à l'élection. Donc, je suis capable de voter surtout pour un gouvernement et surtout pour des gens qui dirigent le pays. Donc, voilà, c'est une fête qui est célébrée aux États-Unis. Alors, quelques événements qui n'arrivaient en 26 août. Premièrement, en 1789, fut l'adoption de la Déclaration des droits de l'homme et du citoyen par l'Assemblée constituante française. Donc, comment je peux dire, donc en 1920, ratification du 19e amendement américain accordant le droit de vote aux femmes. Et en 1944, fut le défilé triomphal de Charles de Gaulle, du général Charles de Gaulle, sur les Champs-Élysées après la libération de Paris. Et c'est un 26 août 1978 que le pape Jean-Paul Ier fut élu au Vatican. Et me voilà. C'est cette éphéméride, donc j'espère que vous apprenez un petit peu plus l'Oban Saint qui nous célébrait aujourd'hui et surtout le tout ce qui est arrivé, donc un événement historique qui est arrivé en 26 août dans l'histoire. Là, mon propose qui nous allons faire un petit détour à Maurice, c'est Mario Justin qui propose nous Nugget Soleil 6 heures, d'autant qu'il 6 heures pour sonner d'exactement 9 minutes.

Oui, c'était Marius Justin avec ce titre. Soleil, 6h, nous n'arrivons 5h passées de 55 minutes. Et pour terminer comme il se doit cette première heure, on a l'écoute ensemble Hardy, Exemple la Côte, avec ce titre L'âme dans l'Isée. À noter qu'il y a quelques minutes, c'est ce grand journal en compagnie de Christiana Perrine.

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1: Belle matinée à tous et à toutes, il est 6h. Et voici votre grand journal en compagnie de Christiana Perrine. Bonjour Christiana.
2: Merci à vous Stéphane, merci de nous être fidèles sur les ondes de Rodrigue FM. Avant d'entamer ce journal de ce mercredi, les titres. Le nombre de femmes, jeunes filles et mineurs impliqués dans les affaires de drogue est en hausse, selon un constat de là-dessous. 366 cas recensés depuis janvier contre 437 en 2025. Le vicariat apostolique de Rodrigue représenté à une séance de la CEDOA au Tabor à Maurice, la délégation dirigée par Mgr Moura part durant le week-end. Ces jeunes reçoivent leur certificat de niveau 3 en boulangerie aujourd'hui. Ils ont été formés au Moulin de la Concorde à Maurice pendant 9 mois. Tenue d'une campagne de stérilisation gratuite pour les chiens en octobre prochain, l'Association pour la protection des animaux et ses partenaires veulent améliorer la situation de nos compagnons à quatre pattes auxquels une journée mondiale est dédiée en ce 26. Depuis le début de l'année, 366 affaires liées à la drogue ont été enregistrées à Rodrigue. En 2025, il y en avait 437. Derrière ces chiffres, là-dessous, observe également des nouvelles tendances, une implication plus importante des femmes et des jeunes filles dans les délits de drogue, mais aussi celle des mineurs. Trois ont été arrêtés cette année. C'est un reportage de David Casimir.
3: Des plants déracinés, des sachets et des graines de cannabis saisies. Les opérations de police se répètent.
4: Nous trouvons principalement ici, nous avons un cas de grandir ces cannabis. Ici, nous pénalisons la drogue dure, mais nous avons une consommation de grandir. Et nous avons un de cas ici et là, quand nous avons une bonne personne, nous essayons d'amener l'estasie, nous avons un cas de la drogue synthétique et nous un petit peu, mais là-dessus, nous récitons la médecine de l'année 2024, quand nous avons un cas et l'opéros banos, ce n'était pas trop grande quantité. Mais après, là-dessus, fait un travail très intéressant ici dans l'intérêt de la population. Et là, nous avons un cas de cannabis qui est venu en grande quantité. Et ça, qui est ça, les boutrailles devant la Cour suprême.
3: En 2023, 424 cas liés à la drogue avaient été enregistrés dans l'île. Le nombre chute presque de moitié l'année suivante. 212 cas en 2024, mais l'année dernière, la tendance s'inverse brutalement. 437 affaires sont recensées. Cette année, l'ADSU dit constater une féminisation des affaires de drogue. Autre signal préoccupant, depuis janvier, la police a arrêté 3 mineurs, dont un soupçonné de trafic. À Rodrigue, le cannabis reste au cœur de la majorité des dossiers, entre culture, possession, consommation et trafic. Mais les récentes opérations ont également mis en évidence d'autres formes de cannabis transformées, notamment du haschich, ainsi que d'importantes quantités de graines destinées potentiellement à la culture. En avril 2025, près de 2,8 kg de cannabis de type Zamal avaient été saisis au Container Park à Port-Mathurin. En juillet dernier, à Crèvecœur, l'ADSU a retrouvé notamment plus de 87.

0: grammes de haschich, du cannabis et plus de 2300 graines de cannabis.
1: Une délégation du vicariat apostolique de Rodrigue, dirigée par Mgr Michel Morat, participera à une séance de la Conférence épiscopale de l'océan Indien, CEDOA. Elle quittera l'île le 30 août prochain pour prendre part à cette rencontre qui aura lieu au Tabor à Maurice. Cette séance de travail, qui se poursuivra jusqu'au 10 septembre, sera principalement consacrée aux différentes dimensions de l'écoute spirituelle avec des temps de réflexion, de partage et d'échange entre les participants. Nous écoutons le Père Lélion Prudence.
2: CEDOA, c'est Conférence épiscopale de l'océan Indien. Ben, nous marchons ensemble, dans paroisse, dans banna diocèse, dans vicariat apostolique. Ça, l'année-là, nous partageons l'écoute spirituelle. Dans ce sens, nous venons rencontrer beaucoup de groupes, représentants de ban groupe, pour faire l'écoute. Nous venons faire l'écoute ensemble, l'écoute dans l'Esprit Saint, que tout le monde gagne la parole pour partager. Nous voulons partager réflexion qui nous fait gagner avec ce bon groupe-là. Et aussi, qui manière nous pouvons prendre une bonne décision possible pour continuer nos marches ensemble. Regarde aussi une bonne priorité et une bonne idée qui converge pour qu'il nous capable un pastoral d'ensemble. Rodrigue, bonne personne qui parle représente le vicariat de Rodrigue, c'est Monseigneur Michel Morat, Marilyn, Rémi, Christopher, Casimir et Rosanne Milazar-Baptiste et moi-même. Bonne session de travail du Gouin en lieu au Tabor. Depuis 30 août jusqu'au 10 septembre. Et nous avons l'occasion aussi de participer ensemble avec tous les représentants de l'océan Indien.
1: Après 9 mois, 6 jeunes ont complété leur formation en boulangerie au Moulin de la Cocorde à Maurice. Ils ont bénéficié du soutien financier des autorités locales dans le cadre du Youth Mobility Program visant à encourager leur insertion professionnelle. Après cet apprentissage au métier de boulanger, ils reçoivent ainsi leur NC3, certificat national de niveau 3 en boulangerie. Une cérémonie officielle est prévue ce mercredi après-midi au centre Antoinette Prudence pour le développement des ressources humaines à Malabar. Rappelez au public mauricien qu'à quelques kilomètres seulement se trouve une île authentique et durable à découvrir. C'est avec cet objectif qu'une délégation se rend à Maurice demain, c'est-à-dire ce jeudi, pour participer au Salon du Prêt à Partir. Elle est composée d'une 20aine d'opérateurs touristiques et des cadres de l'Office du Tourisme et est dirigée par le commissaire du Tourisme. Le reportage de Cathy Augustin.
3: Du 28 au 30 août, le SVICC, Swami Vivekananda International Conference Center à Pai, accueillera cette année encore les professionnels du voyage, compagnies aériennes, agences et opérateurs touristiques. Rodrigue entend une nouvelle fois profiter de ce grand rendez-vous touristique pour séduire le public mauricien.
4: Bien, allez, encore une fois, pour réitérer notre engagement avec mon partenaire qui déjà travaille avec nous, et éventuellement pour gagner un nouveau client, un nouveau partenaire, surtout pour nous qui nous dans la restauration avec une grosse carte menu local. En plus de ça, nous sommes à l'étage, un hébergement. Donc c'est une occasion pour mieux se faire connaître.
3: Pour Rodrigue, il s'agit de l'un des salons touristiques les plus importants. L'événement attire chaque année plus de 40 000 visiteurs.
5: Nous avons une faute délégation des opérateurs touristiques, donc nous avons une vingtaine qui participent. L'eau, nous, salon prêt à partir. Donc, on dépend d'un stand de 54 mètres carrés qui est à l'entrée du salon, comme d'habitude, juste à côté de Air Mauritius. Et nous partons une grande foulée de personnes qui peuvent venir l'eau 3 jours. Nous partons à peu près entre les 30 et 40 000 visiteurs pour le salon prêt à partir, qui peut donner une visibilité à la destination en général.
3: Les touristes mauriciens constituent 65% des arrivées à Rodrigue, d'où l'importance de consolider ce marché, souligne le commissaire du tourisme Alain Monceau.
6: C'est l'occasion rêvée aussi de véhiculer l'image de Rodrigue comme une destination à part entière et en même temps aussi de faire en sorte à ce que nous mettons de l'avant tout le monde critère qui, pendant ces 4 dernières années, nous finit dire dans toute une bonne participation dans le salon, dont Rodrigue, c'est une destination durable, authentique. Et sur le plan culturel,

0: beaucoup à offrir.
1: Une présence qui permettra également de donner une dimension culturelle à cette participation. Le groupe Papillon y fera aussi le déplacement.
2: Ce mercredi 26 août, c'est la Journée mondiale des chiens, une journée consacrée à nos fidèles compagnons à quatre pattes, à la sensibilisation, à leur bien-être et à la responsabilité que nous avons envers eux. À Rodrigue, à part l'Association pour la protection des animaux, œuvre depuis maintenant 2 ans pour améliorer la situation des animaux dans l'île. Dans cette perspective, l'association organisera en octobre prochain une campagne de stérilisation, une initiative qui vise notamment à contrôler la population canine à Rodrigue. Christophe Meunier, fondateur de l'Association pour la protection des animaux, nous en dit plus.
3: À l'occasion de la Journée mondiale des chiens, à nous, il y a une pensée spéciale pour tous les chiens. Qui dit chien, une famille, qui dit la vie, à nous, il y a une pensée spéciale pour eux. À part que l'Association pour la protection des animaux à Rodrigue, qui existait depuis 2 ans, nous croyons qu'il protège les animaux. Bizin aussi passe par une action concrète et durable. Donc, en octobre 2026, dans 2 mois, prenons une campagne de stérilisation gratuite à Rodrigue et un numéro qui peut diffuser bientôt pour du monde enregistré pour les chiens stérilisés. Chiens et chats aussi stérilisés en octobre. Prenons l'équipe qui est sortie de Maurice en octobre qui peut venir stériliser les chiens. Vous pensez qu'ensemble, nous capables de travailler pour un Rodrigue qui est en plus respect pour ces animaux.
2: Cap sur les Jeux des îles de l'océan Indien 2027 à Rodrigue, les meilleurs jeunes kitesurfers tentent de gagner leur place dans le processus de sélection nationale pendant 4 jours. La Fédération mauricienne a organisé un exercice de détection à Mourouk. Marie-Andrea Audrey-Pauline, Jean-Anaël Léopold, Mathieu Hogan Raboud et Aaron Albert ont fait la différence et sont retenus pour la prochaine étape de présélection à Maurice. Leur objectif ultime, intégrer la sélection officielle pour les Jeux qui auront lieu aux Comores l'année prochaine. Dani Ramasoumi, advisor coach au ministère de la Jeunesse et des Sports, en parle à David Casimir.
4: Dans le contexte que Comores peut organiser ce prochain Jeux des îles l'année prochaine, et nos disciplines, ils rentrent là-dedans, c'est dans la kitesurf, filles, garçons, et aussi dans la windsurf. Nous avons besoin de faire une détection parce que nous avons beaucoup de kiteurs ici, donc nous n'avons pas oublié les autres. La première détection qui nous peut faire certaines ici, c'est nous venons de Rodrigue. Donc normalement, c'est nous valider pour une régate, une compétition qui nous fait. Normalement, nous faisons 12 régates. Là-dedans, nous sommes des plus mauvais morts, ça c'est moi, nous prenons une meilleure. Là, ça m'a dit nous qualifier 2 filles, 2 garçons de Rodrigue qui pouvaient représenter, pour venir dans la présélection à Maurice. Quand là nous traînons, nous avons des stars, des coachs étrangers, quand nous formons autres, à ce moment-là, nous faisons un final éliminatoire.
2: Le rappel des titres avant de refermer ce journal. Le nombre de femmes, jeunes filles et mineurs impliqués dans les affaires de drogue est en hausse selon un constat de l'ADSU. 366 cas recensés depuis janvier contre 437 en 2025. Le vicariat apostolique de Rodrigue représenté à une séance de la CEDOA au Tabor à Maurice. La délégation dirigée par Monseigneur Moura part durant le week-end. 6 jeunes reçoivent leur certificat de niveau 3 en boulangerie aujourd'hui. Ils ont été formés au moulin de la Cocode à Maurice pendant 9 mois. Et tenu d'une campagne de stérilisation gratuite pour les chiens en octobre prochain, l'Association pour la protection des animaux et ses partenaires veulent améliorer la situation de nos compagnons à quatre pattes auxquels une journée mondiale est dédiée en ce 26 août. Voilà pour ce journal. Merci de l'avoir suivi. Restez branchés sur les ondes de Rodrigue FM.
5: Merci beaucoup, Christiana Perrine. Donc, on vous retrouve dans quelques instants pour la page sportive de ce matin.
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1: Bonjour à tous, bonjour à toutes, chers fans de sport. Voilà, c'est votre page sportive de ce matin avec Christian.

0: Merci à vous, Stéphane, et on s'intéresse directement aux actualités sportives sur le plan international. Et quelques résultats pour le match joué hier pour le compte de la Ligue des Champions. Sabah FK a battu Hapoel Beersheba sur le score de 5 à 2. Bodoglit s'est imposé 3 à 0 face à NEC Nijmegen. Et LASK s'est imposé 5 à 1 face à Celtic. Et pour le compte de la Liga, Valencia a été battu par le Real Betis sur le score de 0 à 1. Et ce mercredi, donc quelques matchs à l'affiche pour le compte de la Ligue des Champions. C'est notamment un match très important pour le Fenerbahçe. Donc, au pied des cimes, l'OL doit s'improviser une nouvelle identité pour se qualifier en Ligue des Champions face à Fenerbahçe. Chez lui, à Décines, l'OL dispute ce mercredi soir le match le plus important de ses 7 dernières saisons pour son passé et ses finances. Lyon doit vaincre le Fener sur sa pelouse et s'attribuer une place en Ligue des Champions après un nul porteur d'espoir à l'aller 1 à 1. Conclusion voulue d'une dernière saison réussie et d'un été prometteur pour s'offrir les droits d'y retourner. Et en tennis, US Open, Carlos Alcaraz et Serena Williams, associés en double mixte à l'US Open 2026, ont franchi un tour avant de s'incliner en quart de finale hier soir face à Belinda Bencic et Flavio Cobolli. Aryna Sabalenka et Novak Djokovic sont tombés au premier tour. La paire Gaël Monfils et Elina Svitolina a fait le show et disputera les demi-finales du tournoi face au binôme Bencic-Cobolli. Voilà pour les nouvelles sportives et pour ce journal de la matinée. Merci d'avoir été des nôtres. Merci de nous écouter chaque matin. Merci à Franck Meunier pour son support technique. Et dans un petit moment, vous allez retrouver Stéphane qui est déjà d'attaque pour affronter cette suite de programmation. Pour ma part, je vous retrouve un peu plus tard au courant de cette matinée pour d'autres nouvelles avec l'actualité. D'ici là, très bonne journée à vous tous. Et si vous venez de sortir du lit, très bon réveil.
1: Merci beaucoup, Kisana Perrine. Alors, comment s'est passé le début de semaine?
0: On va dire que ça se passe bien, donc avec la première semaine des classes maintenant, on trouve petit à petit le rythme, mais bon, ça va aller vite.
1: Mais en tout cas, merci pour les infos sportives et les nouvelles à Rodrigue. Donc, nous vous retrouvons à 9h pour notre point avec l'actualité. Très bonne journée à vous.
0: Merci Stéphane.

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6h passé de 19 minutes. Bonjour à tous, bonjour à toutes. Et on espère qu'ils aient une parée pour cette journée. Et si jamais vous êtes encore sous la couette, c'est le moment de se remuer, de se bouger, parce que c'est une nouvelle journée qui commence. Et bien sûr, nous commençons du bon pied. Et bien sûr, toute une équipe là pour permettre qu'ils se passent un excellent matinée, surtout un excellent réveil. Alors, mon propose pour débuter, qui nous écoute en santé, qui donc qui est viral l'aube en réseau. Donc, c'est Jupiter Exilois qui propose nous ce matin voler femme.

C'était Voler la femme de Jupiter X Zilois. Et oui, c'est en exclusivité Lo Rodrigue FM, d'autant qu'ils ont gagné un APSU de sa santé là. Donc, il est lancé quelques jours de cela sur les réseaux. Et oui, c'est une jolie santé, la preuve qui nous banzen d'artistes. Je te fais beaucoup et surtout, je te redoubler d'ingéniosité et de créativité pour permettre qu'il nous passe une excellente journée et surtout qu'il passe un bon message qui est très, très important. Donc, force à tout banzen et surtout à nous ban artistes dans Rodrigue. Alors, pour tout de suite, mon propose qui est avec Joe Boy et Wizard Chan avec ce titre 100 meters. Et juste après, c'est la lecture de vos dédicaces d'anniversaire.

Bon anniversaire à tout qui gagne tout l'as. En ce mercredi 26 août 2026, nous se dit plein de bonnes choses et surtout qu'ils profitent au maximum de toute la journée. Et surtout, bonheur, joie et prospérité. Alors, nous recevons quelques messages sur les ondes d'Ordre FM. Donc, nous commençons tout de suite par ce message, le 8448 MTEL. Bon anniversaire à mon camarade Émilie. C'est de la part de ce maman net et ce papa. 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Bon anniversaire à ma sœur Joyce qui gagne cela, Zodi. Moi souhaite lui bonheur, joie, santé, longue vie. Et c'est demandé par sa sœur Kathleen, Charline, Charles, Shelby, Sheldon, Caleb, Ferdinand, toute la famille là chez Spéville et Gontran. Dis-toi bon anniversaire, Joyce. Et c'est de la part de sa sœur Kathleen, donc qui souhaite lui tout le bonheur du monde. Alors, nous basculons tout de suite le 82-83 Mighty. Donc, bon anniversaire à Moti Neveu Liam de Roche-Bondieu qui gagne sur la Zodi. Moti Ali, bonne journée qui bon Dieu déverse sur la grâce Loli. C'est de la part de Somarène de Montagne-Sul. Bon anniversaire à mes cousins Christian et Christophe Casimir de Bas-Saint-Martin. C'est de la part de notre cousine Joyce Dansemi qui souhaite vous plein de bonnes choses et surtout une excellente journée. Bon anniversaire à Mylène Polimon de Mourouk qui est sous la Zodi. C'est de la part de ce bon camarade et toute la famille qui souhaite lui plein de bonnes choses, joie, bonheur et prospérité dans sa vie. Et à tout ce beau monde, nous souhaitons une excellente journée et surtout qu'ils profitent bien parce qu'ils nous gagnent là 10 fois par l'année. Alors gros bisous à tous.

0: Il y a plusieurs raisons qui poussent les jeunes pour consommer des produits illicites. Et parmi, il y a un facteur qui appelle le facteur émotionnel. Nous écoutons Madame Vanessa Brass, Family Counseling Officer à la Commission de la Femme et Bien-être de la Famille.
1: Il y a aussi un facteur émotionnel, psychologique, donc au niveau personnel. Donc, par exemple, un jeune qui souffre de l'anxiété pour plusieurs raisons, donc qui a beaucoup de tristesse, une faible estime de soi, qui est senti très seul et qui a une difficulté pour gérer l'émotion. La gestion de l'émotion est très, très, très importante. Et ça, c'est le parent qui aide l'enfant pour gérer son émotion. Ça, dans l'école, si vous apprenez aux enfants, hein, la gestion des émotions, très, très important. Quand le jeune, par exemple, il a un besoin, quand il a un problème, il a un besoin de fuir. Au lieu de faire face, il n'a pas de coping skills. Il n'a pas d'apprendre de coping skills. Ou soit, il a une douleur émotionnelle tellement profonde. Et donc, il est capable, susceptible à la consommation de substances. Il est plus vulnérable, il est plus sensible. Dans ce côté-là.
0: C'était Madame Brass, Family Counseling Officer de la Commission de la Femme et Bien-être de la Famille, qui souligne l'impact du facteur émotionnel lors de la prise de décision parmi les jeunes, qui est capable de rendre les jeunes beaucoup plus vulnérables si ils ne peuvent pas gérer leurs émotions.
2: Voilà, c'était notre rubrique en compagnie de Rosie. Et merci à Ali qui donne nous un bon détail sur l'importance du facteur émotionnel, surtout qui fait lien pour autant qui nous congère nos bonnes émotions, surtout chez les jeunes, pour éviter qu'ils nous consomment la drogue. Alors, justement, donc, Christophe Casimir, donc, qui vient là, Zodi, et me propose qu'il nous allons écouter ensemble. Les Black Rock Brothers avec ce titre Fire Show et bon anniversaire à Sadila.

C'était Faya Show des Black Road Brothers et encore une fois bon anniversaire à Christian et Christophe Casimir de Bassin-Martin, donc qui font partie de sa groupe Black Road Brothers, donc qui est composé de The D, de nos collègues David Casimir et bien sûr le nom Feu Roland Casimir, donc qui font partie sa groupe là. Alors nous arrivons 6h passées de 36 minutes. Alors pour tout de suite, nous faisons une séquence hommage, étant donné qu'il nous fait apprendre qu'il un parmi ban grand chanteuse, donc qui marque la country, une décédée, c'est Dolly Parton, donc de son vrai nom Dolly Rebecca Parton Dean, qui est décédée hier à l'âge de 80 ans. Ben, mon propos est qui nous rend un petit hommage, nous l'écoute ensemble à Lens the Stream, qui l'est sorti en featuring avec Kenny Rogers.

C'était Islands in the Stream de Dolly Parton et Kenny Rogers, comment moi je peux dire. Donc, Dolly Rebecca Parton Dean, donc, elle est décédée hier, le 25 août 2026, à l'âge de 80 ans. Et c'est une parmi ban artistes country féminines les plus récompensées de l'histoire. À noter qu'il y recevoir notamment 11 Grammy Awards, 3 Emmy Awards et le prix humanitaire John Herschelt, ainsi que des nominations pour 2 Oscars, 6 Golden Globes et 1 Tony Awards. Alors, nous tous nous connaissons pour sa santé Islands in the Stream, mais il y a une autre santé qui nous connaît, qui à l'origine c'est lui qui s'est écrit et surtout il s'est extrait de son album Jolene, c'est I Will Always Love You qui s'est repris magistralement par Whitney Houston. Alors, repose en paix Dolly Parton, et surtout, c'est un parmi les gens qui façonne la musique, et surtout, les gens qui amène la musique américaine et la musique mondiale dans un autre niveau. Alors, parlons de choses un peu plus joyeuses pour tout de suite, et mon propose qui nous a l'écoute Coldplay et Avicii, et Sky Full of Stars, et juste après, c'est la lecture de vos annonces et communiquer en ce mercredi matin.

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Et oui, profite pleinement de ça la journée là et surtout, un sourire capable sans tout. Et surtout, quand je passais dans ses mains, peut-être un du monde qui peut-être est fatigué, un sourire peut tout changer, surtout capable sans façon qui la journée. Et ça du monde qui nous croisait là, il est capable de dérouler. Et donc, sourire la vie et surtout, profite pleinement de ce qu'il a fait. Au fait, zut. Allons passer tout de suite, comme je peux dire précédemment, à ce ben annoncé communiqué en commençant par la lecture de cet avis de décès. On nous prie d'annoncer le décès de Madame Odile Momus, décès de Madame Odile Momus, Néniole, aussi connue sous le nom de Tinénène. Elle était âgée de 89 ans. Ex-habitante de 80 ans. Le convoi mortuaire sortira de chez son époux, Herman Le Gentil, alias Tombom, à 80 ans, ce mercredi 26 août 2026, à 14h, pour se rendre à l'église Saint-Esprit de la Ferme et de là au cimetière de la localité. À la famille affligée par ce deuil, la MBC présente ses plus vives sympathies.

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2: Alors, nous passons tout de suite à ce bien annoncé communiquer. Pour commencer, donc, nous avons un communiqué du Commission de la Santé. Donc, Commission de la Santé et autres pays informent tout public qui est commissaire Jean-Nicolas Volbert, pas pour recevoir mercredi 26 août 2026. Nous excusons-nous pour tout inconvénient. 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Et la foire là, est pour jeudi 27 août 2026 et vendredi les 28 août 2026. Prennent en promotion le centre produit comme en soignant, l'ail et pommes de terre. Et prennent aussi même produit local, équipement pour la pêche et aussi nouveaux outils de jardinage. Tout le monde invité. Pour plus de détails, vous êtes capable de téléphoner au 83 24 145.

Alors, nous continuons avec ce ban annoncé communiqué. Public informé qui bureau housing, pas pour recevoir public jusqu'à vendredi 28 août 2026 à cause d'un officier concerné pour engager dans fonction officielle organisée par la commission. Commission housing excuse-les pour tout inconvénient et remercie eux pour toute compréhension. 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Voilà, c'était vos annonces et communiqués en ce mercredi 26 août 2026. Alors, là, mon poulie à zot, un avis d'essai qui nous fait recevoir.

On nous prie d'annoncer le décès de Monsieur Bertrand Edouard. Décès de Monsieur Bertrand Edouard, aussi connu sous le nom de Nong. Il était âgé de 65 ans, ex-habitant de Corail, Vangassaï. Le convoi mortuaire sortira de chez sa mère, Madame Irena Edouard, alias Mimi, à Corail, Vangassaï. La date et l'heure des funérailles vous seront communiquées ultérieurement. À la famille affligée par ce deuil, la MBC présente ses plus vives sympathies.

0: Alors, nous passons tout de suite à cette page météo après une courte page de pub.
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0: 6h53, je vous fais un rappel de ce communiqué de la météo pour Rodrigue, émis à 4h30 en ce mercredi 26 août 2026. Débutons sans plus attendre avec la situation générale. Des nuages venant de l'est influencent le temps local. D'autre part, un courant d'air léger à modéré circule sur la région. Prévision pour les prochaines 24 heures. Après quelques ondées tôt ce matin, le temps fera beau au cours de la journée. La température maximale sera supérieure à la moyenne par environ 2 degrés Celsius et variera entre 26 et 28 degrés Celsius. Il fera essentiellement beau durant la nuit et la température minimale, quant à elle, variera entre 19 et 21 degrés Celsius. Le vent soufflera du secteur est de 15 à 25 km par heure avec quelques pointes de 50 km par heure. Et en ce qui concerne l'état de la mer, elle sera agitée au-delà des récifs avec des houles du sud-ouest de l'ordre de 2 mètres. Et poursuivant avec la pluviométrie durant les dernières 24 heures, trace 1 point de canon et 0,0 mm de pluie enregistrée à tous les endroits de l'île. Pour nos amis pêcheurs et plaisanciers, voici pour tout de suite vos horaires marées. Marée haute 12h21 et demain 0h22, marée basse à 18h15. Le soleil nous a dit bonjour ce matin à 6h pile pour nous dire au revoir ce soir à 17h37. C'était votre communiqué de la météo selon la station météorologique de Vaqua.
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1: Bonjour à tous, quelques grands rendez-vous pour ce mercredi 25 août 2026. Qu'est-ce que la radio vous réserve aujourd'hui? Et à 9h après le flash, votre rendez-vous avec les îles de l'océan Indien. Et d'ailleurs, Caronne recevra dans Écho des îles le ministre des Affaires étrangères, de la coopération régionale et du commerce international, l'honorable Ritish Ramphal, et aussi Dr Farah Jahangir, fondatrice Centre d'études du développement territorial indo-océanique. À 10h, émission consacrée à la loi pour Oukon ou droit, mais aussi ou ban responsabilité, Rebecca recevra l'inspecteur Jian de là-dessous qui pour cause l'ouban délit lié avec la drogue. Vous aurez aussi au programme, bien sûr, des émissions musicales et de divertissement pour la détente et la bonne humeur tout au long de la journée. Vous aurez aussi droit à une invitation au voyage à 15h dans votre carnet de voyage. Le grand format actu pour ce mercredi sera présenté par Rebecca Perrine. Et pour votre soirée, vous serez en compagnie de Miss Calamel, escapade à Maurice, couleur nous île et de la variété musicale. Nous vous souhaitons d'agréables moments sur les ondes de Rodrigue FM.
0: Merci beaucoup Rosie et excellente journée à vous de même.

When Jesus Say Yes, Nobody Can't Say No. Et oui, très belle chanson de Michelle Williams, Beyoncé et Kelly Rowland, les anciennes membres du groupe Destiny's Child. Et c'est ici, donc, qu'ils ont l'émission matinale. Lévé Rodrigue, les pour terminer. Un grand merci à tous pour l'écoute. On espère qu'ils ont d'attaque pour cette nouvelle journée. Et oui, quand Zizi dit oui, personne pas capable de dire non. Et quand ou même on dit oui surtout à cette nouvelle journée, dans la positivité, dans la joie et la bonne humeur, personne pas capable. Arrête dans de l'élan. Alors, moi souhaitais qu'ils aient la soirée bien passée, donc moi espérais qu'ils aient paré pour cette journée, donc qu'ils aient fructueuse et surtout qu'ils aient appris beaucoup. Et bien sûr, force à tout bandi moun qui devait depuis bien bonheur ce matin. Merci à Franck Peunier qui assure la partie technique ce matin. Christiana Perrine à la rédaction. Nous chauffeurs Cédric Élisée, sans oublier nous électriciens Stéphane Declerc et nous ban agents d'entretien André Babé et Mala Thérèse Augustin. Au micro, c'était Stéphane. Moi, je vous souhaite une excellente journée et surtout que de la positivité. À tout. Bye bye.

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1: Belle matinée, il est 7h.

0: journal avec Preneuf Biarry. Bonjour Preneuf.
1: Bonjour. À la une, Rochebois qui dit adieu au petit Adriano tué par son père. Entre larmes, incompréhension, famille, amis et habitants réclament que justice soit faite. Vous l'entendrez. Dans ce journal aussi, les fonctionnaires de la santé qui demandent des explications quant à la chirurgie subie par le ministre Anil Bechou dans un hôpital sous observation de son médecin traitant du privé. Ils veulent savoir si tout le monde peut avoir recours à cette procédure. Pas de taxe à ce stade sur les bonbons, gaufrettes et autres produits sucrés. L'exécutif souhaite d'abord maîtriser les retombées économiques. Et puis c'est officiellement l'état d'urgence au Panama face au réchauffement climatique. C'est un dernier hommage que lui ont rendu hier sa famille, ses proches et les habitants de Rochebois. Adriano, 7 mois seulement, mortellement agressé par son père. La mort de ce bébé avait déjà bouleversé le pays dimanche et les émotions étaient encore plus vives pour ses obsèques, Lovina Sophie.
2: Il n'avait que 7 mois, toute une vie devant lui, ses premiers pas, ses premiers mots, ses premiers souvenirs. Aujourd'hui, il ne reste qu'une famille anéantie, une douleur immense. Jayshree Mugan, habitante de Rochebois, connaissait bien le jeune homme. Elle témoigne de son incompréhension. Selon elle, il était calme et ne paraissait pas violent. Un témoignage qui ajoute encore à l'émotion et aux nombreuses questions suscitées par ce drame.
3: La Michela est née la même laissée. Son maman, Michela, son maman me connaît très bien. Parce qu'il y a un jour qui allait venir dans la boutique, il allait venir dans la boutique. Comment il y a un courant, sa garçon là, pour lui piquer sa maman, je ne pas connaît. Mais la dernière fois qu'il m'a joué un autre, c'était jeudi. Il y a une soeur qui m'a dit, on ne peut pas croire à Michela pour faire des affaires pareilles comme ça. Pas t'attendre.
2: Alana Casimir, une amie du suspect, réclame justice. Elle estime que justice doit être faite, sans quoi ce type de drame risque de se reproduire. Pour elle, le petit Adriano mérite que toute la lumière soit faite sur ce qui s'est passé.
4: Je peux trouver qu'il, dans plusieurs endroits, oublier la misère, oublier la drogue pour servir comme prétexte. Mais je trouve qu'il y a beaucoup de parents et passe dans beaucoup d'infanticides, comme en viol, crime, abus sexuels, attouchement sexuel. Donc, vu qu'il moi aussi mon parent, moi une maman, moi une petite fille de 10 ans, je peux faire un appel à mes parents de veiller aux enfants aussi, parler la drogue de mes autres, ni vous dire qui apporte c'est par rapport à la drogue qui c'est une gagne, tout ça, une action qui peut arriver aujourd'hui là.
2: Achaga Sundara Jen Maestri, prêtre et travailleur social, était également présent pour rendre hommage au petit Adriano. Très touché par ce drame, il souligne l'importance de la solidarité et appelle à davantage de vigilance autour des enfants et des familles en difficulté. Pour lui, derrière cette tragédie, c'est toute la société qui doit se questionner et agir pour éviter qu'un tel drame ne se reproduise.
5: Moi, la situation que tu ont dit est détériorée. Et la drogue peut faire avance dans les pays synthétiques, mais bon, pour faire la paix dans l'État, nous visons revoir le système pour capable et les unis travailler ensemble à la base et surtout à Petro, ce qui peut arriver.
2: L'émotion reste vive après la disparition du petit Adriano, alors que sa famille et ses proches tentent désormais de faire face à cette terrible épreuve.
1: Le reportage de Nirma Narayana Reddy et Lovina Sophie, le papa du nourrisson Jean-Daniel Perrine. Le principal suspect dans cette affaire a été reconduit en cellule policière jusqu'au 31 août. Il avait comparu, on le rappelle, lundi devant le tribunal de Port-Louis sous une accusation provisoire de meurtre. Des éclaircissements, c'est ce que demande

0: La Medical and Health Officers Association, la MHOA, sur l'intervention chirurgicale du ministre de la Santé Anil Bechou à l'hôpital Jitu. Le ministre avait invité son médecin traitant du secteur privé à assister en tant qu'observateur à l'opération réalisée dans l'établissement public. Le docteur Vinicius Sun, président de la MHOA, a dit respecter le droit d'Anil Bechou de choisir son médecin. Mais l'association souhaite savoir dans quelles conditions est-ce que le médecin privé est intervenu. Elle demande notamment si les équipements et le personnel de l'hôpital public ont été mis à sa disposition. Et puis elle s'interroge également s'il existe un protocole permettant à un praticien du secteur privé d'intervenir dans un établissement public pour tous les patients.
1: Alors, nous, au niveau de l'association, et au niveau des médecins qui étaient ultérieurs, et aussi d'un senior docteur, qu'on a demandé, à propos de sa pratique-là, personne n'est pas au courant qu'il y a une pratique de ce sort dans les hôpitaux publics. Donc, c'est la raison pour laquelle nous sommes un communiqué pour nous demander des clarifications, parce que c'est un médecin généraliste qui fait la liaison entre les patients avec les spécialistes. Donc, c'est nous qui devons gagner cette question-là avec la population, avec les patients, le membre du public, parce qu'il y a aussi pour envie qu'il y ait un médecin qui vient observer, qui accompagne d'autres pendant d'autres traitements ou interventions dans les hôpitaux. Donc, c'est ça qui nous fait, qui est important de nous connaître. Et s'il y a un protocole, s'il y a un protocole, tout circulaire là, parce que nous ne partageons aucun circulaire.
0: Le docteur Vinicius Sun au micro de Rajmila Sitamoni. Les élèves en grade 9, candidats aux examens du NCE, connaissent désormais leur calendrier pour cette année. Les épreuves se dérouleront sur 7 journées du 2 au 16 octobre prochain. Le premier examen, c'est l'Art and Design, le vendredi 2. Suivront l'anglais et l'ICT le 6 octobre, puis le français et les Social and Modern Studies le 7. Quant aux langues asiatiques, l'arabe et le créole mauricien, ce sera le 13 octobre. Les sciences, elles, sont prévues le 15 octobre avant les mathématiques, le 16. Ces épreuves se tiennent dans un contexte particulier. Le gouvernement prépare une réforme de l'éducation qui prévoit l'abolition du NCE, justement. Le blueprint final a été transmis au bureau du Premier ministre la semaine dernière et doit encore être examiné avant sa présentation au Conseil des ministres. À l'Université de Maurice, le créole mauricien se dote d'un nouvel outil de référence, un dictionnaire de poche de plus de 800 pages réunissant quelques 20 000 mots ainsi qu'une sélection de proverbes a été lancée hier. Au-delà de sa publication, ce nouveau dictionnaire prend vie dans un contexte où la langue franchit de nouvelles étapes dans son développement et son institutionnalisation. Déjà enseigné à différents niveaux du système éducatif, le créole mauricien fait également son entrée dans le parcours du HSI en 2026. Le ministre de l'Éducation, le docteur Mahen Gangaporsad, évoque ainsi le travail en cours autour du programme d'études, de l'évaluation et des mécanismes d'assurance qualité liés à son enseignement et à sa certification. Pour lui, ce nouveau dictionnaire doit désormais servir non seulement aux étudiants, mais aussi au grand public.
2: C'est un dialogue d'équipe technique, maintenant ensemble avec le professeur Corpourant, ensemble avec un technicien ministère de l'éducation, MES et MAI. Je vais guetter qui m'a hier pour ce certification qui peut aider dans le temps. Alors, c'est ça, je dis. On jette régulièrement le curriculum, le assessment framework, le quality assurance de ce bon papier. Ça, c'est un ongoing activity. Mais il y a un contrôle, il y a un droit de regard du Cambridge. Il n'est pas complètement autonome. C'est-à-dire que Cambridge aussi, il y a un droit de regard dans l'ensemble, comment dire. Vous liez non, sa qualité, il n'est pas fait aucune concession.
0: C'est une taxe qui faisait beaucoup parler. Et ben, elle a été finalement suspendue, sauf autre annonce. Vous continuerez donc d'acheter vos biscuits sucrés préférés, par exemple, au même prix. En tout cas, pour le moment. Depuis le 20 juin, les droits d'accises de 15 sous par gramme de sucre sont appliqués sur une large gamme de produits alimentaires, notamment les boissons gazeuses. Et le gouvernement voulait étendre au 1er octobre cette taxe à encore plus de produits comme les bonbons, les confitures, les gaufres ou encore les chewing-gums. Mais un comité chargé d'étudier la question, présidé par le ministre de l'Industrie, Adil Amir Mia, a eu une première réunion lundi avec des représentants de GEST, une société coopérative polyvalente. Parmi les préoccupations soulevées, la

0: l'impact de cette taxe sur les coûts, les prix et la compétitivité des entreprises locales, surtout face aux produits importés. Le ministre précise que l'extension ne pourra éventuellement intervenir qu'après les recommandations du comité, une décision du Conseil des ministres et une proclamation.
1: Quand Finéna sa introduction là, Finéna a beaucoup réaction. Et aujourd'hui, ça rencontre qu'il Finéna avec un entrepreneur, une coopérative par rapport à ceci qu'ils étaient là, si ça taxe avant en vigueur, mais écoute ça. Et comme on connaît, le gouvernement prend la décision pour le moment de freeze sa introduction de sa taxe de 15 ou là, qui tu peux extendre à un produit qui partit sujet à sa taxe. Donc, il y a un comité qui est beaucoup présidé, qui est le ministère de la Santé, le ministère du Commerce, le ministère des Finances, MRE, mais aussi les stakeholders qui sont concernés. À la suite de ça, il y a beaucoup fait une recommandation au Conseil des ministres et il y a beaucoup décidé sur le taux et aussi sur qui s'en a qui est concerné par ça.
0: Adila Mirmia au micro de Shaili Nirben. Mieux surveiller les activités de pêche. Voilà l'objectif des Fisheries Electronic Reporting Systems Amendment Regulations. Tous les navires de pêche licenciés sont dotés d'un système électronique de déclaration afin de permettre aux autorités de recueillir des données sur les captures. Mais Jenny, elle a pas. Que se passe-t-il lorsque cet équipement tombe en panne ou présente une anomalie en pleine activité?
2: Les nouvelles dispositions viennent justement encadrer ces situations. L'opérateur du navire devra faire réparer ou remplacer l'unité défectueuse dans un délai de 30 jours dans un port approuvé par le ministère concerné. Et surtout, un navire ne pourra pas entreprendre ou poursuivre une sortie de pêche tant que l'équipement n'aura pas été réparé ou remplacé et vérifié par les autorités. Une mesure qui vise notamment à réduire les risques de manipulation ou de contournement du système de surveillance. Toutefois, une disposition particulière est prévue lorsqu'une panne survient alors que le navire est déjà en mer. Dans ce cas, la sortie de pêche pourra se poursuivre à condition que le Fisheries Monitoring Center soit immédiatement informé. L'opérateur devra alors tenir un registre manuel de ses activités et transmettre quotidiennement par courrier électronique les données relatives à la pêche au ministère jusqu'à la réparation ou jusqu'au remplacement de l'équipement. Les amendements prévoient également une plus grande flexibilité technologique. Un même équipement pourra désormais être utilisé pour transmettre à la fois les données du système électronique de déclaration et celles permettant de suivre la position du navire. Par ailleurs, les dispositions spécifiques concernant les sanctions sont retirées afin d'assurer une cohérence avec la Fisheries Act qui prévoit déjà des amendes plus sévères et des peines d'emprisonnement plus importantes. À travers ces nouvelles mesures, les autorités veulent améliorer la qualité des données sur les captures, renforcer le respect des obligations par les navires de pêche et surtout mieux protéger les ressources halieutiques de Maurice.
0: Jenny Yalapa, le Panama a déclaré l'état d'urgence hier en raison de pluies et de sécheresses intenses provoquées par El Niño. Ce phénomène climatique a déjà contraint les autorités à réduire le trafic sur le canal interocéanique qui traverse le pays. Moins de navires pourront donc passer par le canal de Panama dès septembre, selon RFI. L'autorité du canal de Panama précise que le canal fonctionne grâce à l'eau de pluie stockée dans les lacs artificiels de Gatun et d'Alajuela, mais leur niveau a baissé en raison des effets néfastes du phénomène El Niño. El Niño qui revient tous les 2 à 7 ans, l'épisode de cette année pourrait être le plus fort jamais enregistré à cause du réchauffement climatique, ce qui menace de provoquer des conditions climatiques extrêmes sur le globe. 7h13, le journal des sports d'Ashley Citana.
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4: Bonjour à tous. À moins d'un an des 12e Jeux des îles de l'océan Indien, les préparatifs s'accélèrent aux Comores. Pour la première fois, l'archipel accueillera cette grande compétition régionale du 10 au 19 août 2027. Le comité d'organisation multiplie les démarches afin que les infrastructures sportives et le village des Jeux soient prêts à temps. Et hier, l'un des sites majeurs de la compétition a franchi une étape importante. Le palais Omnisport a été homologué par la FIFA. Jesse Ougara nous en dit plus.
5: Après les 11e Jeux des îles de l'océan Indien à Madagascar en 2023, c'est au tour

des Comores de prendre le relais pour la 12e édition. Du 10 au 19 août 2027, quelques 3000 sportifs et officiels seront sur l'île pour participer dans les 17 disciplines au programme, ainsi que dans le volet culture et jeunesse. À moins d'un an de ce rassemblement sportif régional, selon les organisateurs, les choses avancent relativement bien. Les travaux de construction pour la piscine olympique et le gymnase Omnisport sont achevés à plus de 80%. Concernant l'hébergement des différentes délégations, le village des Jeux, qui comprend deux

0: 27, selon le COJI, comité organisateur. Toujours concernant les sites de compétition, le palais Omnisport vient d'être homologué par la FIFA. C'est ici où se tiendra la finale de foot et les cérémonies d'ouverture et de clôture. Par ailleurs, les délégués des pays participants seront aux Comores le 8 octobre prochain pour une visite des lieux. Quant à la prochaine réunion du CIJ, elle se tiendra en avril 2027.
1: On poursuit avec du football à Maurice chez les U23. Les 2-2 Espoirs connaissent leur adversaire pour le premier tour des éliminatoires de la CAN U23 2027, qualificative pour les Jeux Olympiques de Los Angeles. Le tirage au sort effectué hier au Caire a placé Maurice face au Zimbabwe. Les Mauriciens joueront le match aller à l'extérieur fin septembre avant de recevoir les Zimbabwéens début octobre. En cas de qualification, les 2-2 affronteront le Mali au deuxième tour prévu en novembre. En Angleterre, place au deuxième tour de la League Cup. Parmi les résultats à retenir, West Ham s'est largement imposé face à Southampton, 4 buts à 1. City continue lui aussi d'impressionner après sa victoire de samedi contre Manchester United. Les Tigers ont toutefois eu davantage de difficultés face à Stoke City. Les deux formations se sont quittées sur un score de parité, un but partout. City s'est finalement qualifié après la séance des tirs au but remportée 5 à 4. De son côté, Ipswich Town n'a pas eu de problème face à Leicester City avec une victoire 3 buts à 1. Le choc de cette deuxième journée opposée Leeds à Nottingham Forest et ce sont les joueurs de Leeds qui ont eu le dernier mot en s'imposant 2-0. Brentford pour sa part s'est régalé face à Birmingham avec une très large victoire 6 buts à 1. On reste en Angleterre. Bruno Fernandes a été élu joueur de la saison 2025-2026 par la PFA, le syndicat des joueurs anglais. Le portugais de Manchester United, auteur de 9 buts et 21 passes décisives, succède donc à Mohamed Salah. Dans l'équipe type de la saison, Arsenal place 5 joueurs, Manchester City 4, tandis que Manchester United compte un représentant avec Bruno Fernandes. Brentford est également représenté avec Igor Thiago. On enchaîne avec la Ligue des Champions, place au barrage retour de qualification. Le champion d'Autriche a réalisé un véritable exploit ce mardi, battu 3-0 à l'aller en Écosse. L'ASK Linz a renversé le Celtic Glasgow après prolongation en s'imposant 5 buts à 1. Une remontée spectaculaire qui permet au club autrichien de décrocher pour la première fois de son histoire une place en phase de Ligue de la Ligue des Champions. Autre retournement de situation, Chaba FC battu 2 buts à 1 à l'aller. Le club d'Azerbaïdjan a renversé l'Apoel Beersheba 5 buts à 2 ce mardi et décroche lui aussi sa qualification pour la phase de Ligue. Fondé il y a seulement 9 ans, le champion d'Azerbaïdjan a arraché son billet au terme de la prolongation. De son côté, Bodo Glimt a confirmé sa qualification, vainqueur 3 buts à 1 aux Pays-Bas à l'aller. Les Norvégiens ont dominé NEC Nijmegen 3 buts à 0 au retour. On enchaîne avec la Liga en Espagne. Un match en retard de la première journée était de programme hier, ainsi Valence s'est incliné à domicile face au Betis Séville 1-0. Cette victoire permet au Betis de grimper provisoirement à la deuxième place du classement en attendant les autres rencontres en retard de cette première journée. On termine avec le mercato. C'est désormais officiel, Manchester United a recruté le milieu de terrain camerounais Carlos Baleba en provenance de Brighton. Le montant du transfert s'élève à 70 millions de livres, bonus compris. À 22 ans, Baleba a signé un contrat de 5 ans avec une année supplémentaire en option. Cette opération porte les dépenses estivales de Manchester United à 153 millions de livres. À noter que le milieu camerounais, actuellement blessé à la cheville, est indisponible pour le moment. Fin de ce journal des sports, merci de l'avoir suivi. Restez bien branchés dans une poignée de secondes. Vous allez retrouver Sophie et Patrice.
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d'obsèques, on nous prie d'annoncer le décès de Madame Marie Solange Lafleur. Madame Marie Solange Lafleur, née Rayapen. Elle est âgée de 93 ans. Le convoi sortira de son domicile à Avenue des Hirondelles, Médine, camp de Masque. Aujourd'hui à 15h pour se rendre dans l'église de Notre-Dame du Sacré-Cœur à Camp de Masque et de là au cimetière de Saint-Julien-Village. Nos sympathies à la famille endeuillée. Et puis on a appris avec tristesse ce matin le décès, la mort d'une certaine Dolly Parton qui a pris la musique américaine et l'a emmenée au sommet du monde, la reine de la country music. S'en est allé à l'âge de 80 ans hier, chers amis. Dolly Parton restera toujours dans nos cœurs, sa musique restera toujours pour l'éternité

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1: Bonjour, bonjour, bonjour tout le monde. Et j'espère que vous êtes bien dormi, bien levé. Et là, ceux qui parlent bien levé grand matin, ben, c'est un petit morceau, un petit chanson qui nous vous joue là. Là, vous nous vous faire jouer, passer une bonne journée parce que nous démarrons l'émission. Et spéciale dédicace à l'anniversaire, mariage, tout le monde dédicace. Vous êtes capable de téléphoner nous au 52 51 72 69. Et là, on finit pour préparer une petite playlist là, pour faire jouer content. Et j'ai trouvé cette même là, juste après avis d'essayer, nous mettons une santé la prière. Et voilà, et nous disons ça à tout le monde qui a une morale dans ou là. Et qui a une malheur dans la famille. Et voilà, pour dire cette chanson là. Et là, on finit pour prendre l'anniversaire, tout finit pour abonner, abonner, pour gagner un petit message. Nous recevons un message au 52 51 72 69. Hein. Et là, nous pouvons dire l'anniversaire là. Abonner, abonner même, nous attaquons l'anniversaire là. Allez, nous commençons l'anniversaire mariage. Pour Jean-François Sommier, nous souhaitons un bon anniversaire de mariage. Et l'élection madame Lilette, et ça veut dire Jean-François avec Lilette. Et nous souhaitons un bon anniversaire de mariage de la part de Marie-Noël Devacois, qui peut souhaiter un bon anniversaire. Et aussi un bon anniversaire à Ghislaine Charmante de Bambou. Et hier sur l'anniversaire, nous souhaitons un bon anniversaire à Ghislaine Charmante. Ben, bon anniversaire. Et nous avons encore un anniversaire qui peut venir là, pas oublier. Pas t'attendre pour vos autres messages, parce que le 8e, nous terminons là. Ok? Et là, quand matin, tu l'appelles là, fait frais là. 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Hein, tu l'appelles, tu peux tomber, un petit fraîcheur. 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Hein, mon coquin paraît là. Paraît la coque? Allez, kit, kit, kit, kit, kit.

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1: 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Et un poule la cour, on appelle ça. C'est notre goût, ça. Hein? Il est différent. Un poule qui vendait dans la boutique, dans le supermarché, c'est bien différent. Hein? Un poule la cour, là. 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Aïe. 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Hein, nous souhaitons Josette Lebrun un bon anniversaire aujourd'hui sur l'anniversaire. Et de la part de Juanita et Hippolyte, hein, puis je lui un bon anniversaire. Je vais vous dire, ça va aller là, parce que c'est un petit peu bon agiter. En même temps, je vais écouter l'anniversaire. Et j'espère que Josette peut écouter là, hein, Josette Lebrun. Tout mon camarade, mon famille, voisin, mon qui connaît là. 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Hein, parce que la fin du mois même là. C'est un petit cadeau. Hein. Pas qu'il y ait un casse cadeau, tout mon facilité, capacité. Même pas déranger par le magasin. Et tout déroule au portable, mes master. 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Vous voulez quitter ça? Un petit billet de 1000 paraît. 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Et sa chanson est spéciale pour tout le monde, madame, qui peut écouter nous là. Donne ça.
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Voilà, jolie chanson, nous mettez grand matin là, il y a le bien que ça l'étend là, là. Et il y a le bien quand on peut faire tout le voyage à cause, grand matin, puis faire dîner, puis faire préparer, manger pour le travail. Et aussi, ça fait du bien. Et où l'anniversaire aujourd'hui, peut-être un petit morceau comme ça peut jouer là. Qui est plus bon que ça là. 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Ça tombe bien encore, hein. 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Un coucou pour sa famille, pour ce garçon, ce belle-fille, ce petit-enfant, Mia, Ina Max, Sébastien, Léo, et Jeannette, Victor, et toute la famille, Misseline et Crésis, et Piseo de Albion, hein. Et toute l'équipe de AM, hein, on lui souhaite une bonne journée, hein, toute l'équipe AM1. Merci, merci Arlette. Et toujours, je t'envoie un petit message. Et il y a Lucette, Lucette de Plaine Maillon. Et il envoie un petit message. 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Ah. Et je vous fais coucou à tout mon petit groupe 3ème âge qui est dans Maurice. Il y en a beaucoup qui écoutent nous. Hein, quand je viens là, je viens rendre une petite visite dans MBC là. Et ça fait plaisir. Et moi aussi, je gagne la chance quand on rencontre mon groupe 3ème âge. Et ça fait plaisir. Là, mon groupe 3ème âge. Et qui m'utilise les autres. Je vais mettre une jolie chanson pour les autres. Mon tamarin. Hein, l'équipe 3ème âge, tamarin. Santa Maria de la Mer. Hein? Je vais mettre ça spécial pour ce groupe qui appelle Santa Maria de la Mer.

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1: Avant de dire la rentrée, un coucou à tout Ban Joana, jolie chanson, et fait coucou à tout Ban Joana. Et là, un bon anniversaire pour Amy, Amy Miebel, dérivée des créoles, nous souhaitons un bon anniversaire, et son papa Dominique, et son maman Jane, et mamie Ghislaine, Ghislaine Faken, de Floréal, et un petit coucou pour Arlette, et que mes Arlette, et petite poupée là, Mia, Mia de Chebel, hein, et que ça vient à Mia, c'est la parole de Micheline et Crésis. 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Vendredi grand matin, pour qu'on parle de lui, parce que demain matin, pas pour là, moi, c'est cousine qui pour là demain matin. Moi, je suis sur RM1, côté technique demain matin. Hein? Coucou pour Marie-Ange, Marie-Ange de Saint-Pierre, Marie-Ange qui dit. Puis fait coucou à Marie-Noël de Béjitombo, et à Orlette de l'Agrément Saint-Pierre, c'est de la part de Marie-Ange. Et nous disons bon rétablissement, hein, Christelle. Nous disons bon rétablissement, Christelle à Padoue. Et voilà, hein? écoute l'émission. Vous savez que je ne pas sentir trop dans la douleur. Bonne chanson la prière, nous mettez pour mon Dieu de morale. Et ça fait plaisir quand je peux ici écouter l'émission. Et là, moi, j'ai une jolie chanson qui peut venir encore là. Et là, nous disons bon rétablissement à Didier. Hein? Didier des Pamplemousses, on ne pas été blessé. Nous espérons qu'il est correct un peu là. Il s'appelait le sel, il est tombé. Mais là, tu peux raconter nous quand il s'appelait le sel, il est tombé. Et nous espérons qu'il est bien là, qu'il est bien réveillé là. Et voilà, et mon petit astrasien, une jolie émotion qu'on a envoyé pour l'autre là. Et, ah, longtemps, nous pas tant de ça, obligé de mettre cette parole. Une parole racontée. J'aime bien vos paroles racontées. Pas toute parole qui est capable de raconter. Et la parole, nous entendons une équipe nouvelle parole là. Garde ça pour vous. Parfois de raconter là. À ta part bonne après. 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On raconte que Dimounal, on raconte. Dimounal a un problème contre lui. Il a dénoncé qui s'en a qui dit ça. Dis fais-le où? Hein? Ça veut dire qu'on trouve une affaire plutôt, une affaire. Pas hein, parler de mettre mes nénés dans toutes les affaires. Hein? Quand on trouve, on est tranquille. Une affaire qui vous connaît, ça ne va pas

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Je connais pas du monde qui peut raconter ça. Du monde n'a pas raconté ça de l'autre façon. 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Il se fait une grande. 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Parfois, je l'ai fait du monde là. Il y a un problème. 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On a raconté ce que j'ai mal. 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Il n'y a pas besoin de faire connexion avec Kinshasa. Tu as fait connexion avec Kinshasa. Alors, quand tu as ce problème, il y a un problème. Quand tu as dépassé le problème, problème, il y a un problème. Alors, Lila, merci tout le monde qui a fait un petit message d'anniversaire. 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Vendredi matin, c'était 8h, qui m'a poula. Là, ce semaine ensuite, là, moi qui prends, c'était 8h, 11h midi. 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Ashley, un bon anniversaire pour Ashley. Ashley, de la part de son amour. Pas de mettre ce nom, elle me dit bon anniversaire, Ashley, de la part de son amour. Et je souhaite lui un bon anniversaire. Un bon anniversaire encore pour Roselyne. Roselyne, de la part de son amour, à Tizera, qui me souhaite lui un bon anniversaire. Pareil, bisous. Mouah!

0: Le Grand Journal avec Praneuf Biarry. Bonjour Praneuf.
1: Bonjour. À la une, Rochebois qui dit adieu au petit Adriano tué par son père. Entre larmes et incompréhension, famille, amis et habitants réclament que justice soit faite, vous l'entendrez.

0: Dans ce journal aussi, les fonctionnaires de la santé qui demandent des explications quant à la chirurgie subie par le ministre Anil Bechou dans un hôpital sous observation de son médecin traitant du privé. Ils veulent savoir si tout le monde peut avoir recours à cette procédure. Pas de taxe à ce stade sur les bonbons, gaufrettes et autres produits sucrés. L'exécutif souhaite d'abord maîtriser les retombées économiques. Et puis c'est officiellement l'état d'urgence au Panama face au réchauffement climatique. C'est un dernier hommage que lui ont rendu hier sa famille, ses proches et les habitants de Rochebois. Adriano, 7 mois seulement, mortellement agressé par son père. La mort de ce bébé avait déjà bouleversé le pays dimanche. Et les émotions étaient encore plus vives pour ses obsèques, Vina Sophie.
1: Il n'avait que 7 mois, toute une vie devant lui, ses premiers pas, ses premiers mots, ses premiers souvenirs. Aujourd'hui, il ne reste qu'une famille anéantie, une douleur immense. Jayshree Mugan, habitante de Rochebois, connaissait bien le jeune homme. Elle témoigne de son incompréhension. Selon elle, il était calme et ne paraissait pas violent. Un témoignage qui ajoute encore à l'émotion et aux nombreuses questions suscitées par ce drame.
2: La Michelle est née la même laissée. Son maman, Michelle, son maman me connaît très bien. Parce qu'un jour, il allait venir dans la boutique, il allait venir dans la boutique. Comment il y a un courage, sa gosse sont là pour lui piquer sa maman, je ne connais pas. Mais la dernière fois qu'il m'a dit 20, c'était jeudi. Il y a une soeur qui m'a dit, on ne peut pas courir, Michelle a fait faire pareil comme ça, pas t'attendre.
1: Alana Casimir, une amie du suspect, réclame justice. Elle estime que justice doit être faite, sans quoi ce type de drame risque de se reproduire. Pour elle, le petit Adriano mérite que toute la lumière soit faite sur ce qui s'est passé.
3: Je peux trouver qu'il, dans plusieurs endroits, oublier la misère, oublier la drogue pour servir comme prétexte. Mais je trouve qu'il y a beaucoup de parents qui passent dans beaucoup d'infanticides, comme viol, crime, abus sexuel, attouchement sexuel. Donc, vu que moi aussi, je suis parent, je suis maman, je suis une petite fille de 10 ans, je peux faire un appel à mes parents de veiller aux enfants aussi, parler de la drogue de mes autres, ni vous dire que c'est par rapport à la drogue qui. C'est une gagne, tout ça, une action qui peut arriver aujourd'hui là.
1: Achaga Sundara Jain Maestri, prêtre et travailleur social, était également présent pour rendre hommage au petit Adriano. Très touché par ce drame, il souligne l'importance de la solidarité et appelle à davantage de vigilance autour des enfants et des familles en difficulté. Pour lui, derrière cette tragédie, c'est toute la société qui doit se questionner et agir pour éviter qu'un tel drame ne se reproduise.
4: Moi, toute la situation que j'étais dans le pays est détériorée. Et la drogue peut faire avance dans les pays synthétiques, mais bon, pour faire la paix dans l'État, nous visons revoir le système pour capable et les unis de travailler ensemble à la base et surtout un peu trop ce qui peut arriver.
1: L'émotion reste vive après la disparition du petit Adriano, alors que sa famille et ses proches tentent désormais de faire face à cette terrible épreuve.
0: Le reportage de Nirma Nara et Naredi et Lovina Sophie, le papa du nourrisson Jean-Daniel Perrine. Le principal suspect dans cette affaire a été reconduit en cellule policière jusqu'au 31 août. Il avait comparu, on le rappelle, lundi devant le tribunal de Port-Louis sous une accusation provisoire de meurtre. Des éclaircissements, c'est ce que demande la Medical and Health Officers Association, la MHOA, sur l'intervention chirurgicale du ministre de la Santé Anil Bechou à l'hôpital Djitou. Le ministre avait invité son médecin traitant du secteur privé a assisté en tant qu'observateur à l'opération réalisée dans l'établissement public. Le docteur Vinesh Sursun, président de la MHOA, a dit respecter le droit d'Anil Bechou de choisir son médecin. Mais l'association souhaite savoir dans quelles conditions est-ce que le médecin privé est intervenu. Elle demande notamment si les équipements et le personnel de l'hôpital public ont été mis à sa disposition. Et puis elle s'interroge également s'il existe un protocole permettant à un praticien du secteur privé d'intervenir dans un établissement public pour tous les patients.
5: Alors, nous, au niveau de l'association, et au niveau des médecins qui sont à l'intérieur, et aussi d'un senior docteur, on a demandé à propos de sa pratique-là, personne n'est pas au courant qu'il y a une pratique de ce sort dans les hôpitaux publics. Donc, c'est la raison pour laquelle nous sommes un communiqué pour nous demander de déclarer des personnes, parce que c'est un médecin généraliste qui fait la liaison entre les patients avec les spécialistes. Donc, c'est nous qui devons gagner cette question-là avec la population, avec les patients, le membre du public, parce qu'il y a aussi pour envie qu'il y ait un médecin qui vient observer, vient accompagner pendant ce traitement ou intervention dans les hôpitaux. Donc,

0: c'est ça qui nous est, qui est important de nous connaître. Et s'il y a un protocole, tout circulaire là, parce que nous ne participons aucun circulaire.
1: Le docteur Vinesh Sursan au micro de Rajmila Sitamoni. Les élèves en grade 9, candidats aux examens du NCE, connaissent désormais leur calendrier pour cette année. Les épreuves se dérouleront sur 7 journées du 2 au 16 octobre prochain. Le premier examen, c'est l'Art and Design le vendredi 2. Suivront l'anglais et l'ICT le 6 octobre et puis le français et les Social and Modern Studies le 7. Quant aux langues asiatiques, l'arabe et le créole mauricien, ce sera le 13 octobre. Les sciences, elles, sont prévues le 15 octobre avant les mathématiques le 16. Ces épreuves se tiennent dans un contexte particulier. Le gouvernement prépare une réforme de l'éducation qui prévoit l'abolition du NCE. Justement, le blueprint final a été transmis au bureau du Premier ministre la semaine dernière. Il doit encore être examiné avant sa présentation au Conseil des ministres. À l'université de Maurice, le créole mauricien se dote d'un nouvel outil de référence, un dictionnaire de poche de plus de 800 pages réunissant quelques 20 000 mots ainsi qu'une sélection de proverbes a été lancée hier. Au-delà de sa publication, ce nouveau dictionnaire prend vie dans un contexte où la langue franchit de nouvelles étapes dans son développement et son institutionnalisation. Déjà enseigné à différents niveaux du système éducatif, le créole mauricien fait également son entrée dans le parcours du HSI en 2026. Le ministre de l'Éducation, le docteur Mahen Gangaporsad, évoque ainsi le travail en cours autour du programme d'études, de l'évaluation et des mécanismes d'assurance qualité liés à son enseignement et à sa certification. Pour lui, ce nouveau dictionnaire doit désormais servir non seulement aux étudiants, mais aussi au grand public.
2: C'est-à-dire une équipe technique, maintenant, ensemble avec le professeur Corpouan, ensemble avec un technicien ministère de l'éducation, MES et MAI, je vais guider qui manière pour ce certification qui peut être dans le temps. Alors, c'est ça, je dis. On jette régulièrement le curriculum, l'assessment framework, le quality assurance de ce bon papier. Ça, c'est une ongoing activity. Mais il y a un contrôle, il y a un droit de regard du Cambridge. Il n'est pas complètement autonome. C'est-à-dire que Cambridge aussi, il y a un droit de regard dans ce, l'ensemble, comment dire. Vous liez non, sa qualité, il n'est pas fait aucune concession.
1: C'est une taxe qui faisait beaucoup parler. Et ben, elle a été finalement suspendue, sauf autre annonce. Vous continuerez donc d'acheter vos biscuits sucrés préférés, par exemple, au même prix, en tout cas pour le moment. Parce que depuis le 20 juin, les droits d'accises de 15 sous par gramme de sucre sont appliqués sur une large gamme de produits alimentaires, notamment les boissons gazeuses. Et le gouvernement voulait étendre au 1er octobre cette taxe a encore plus de produits comme les bonbons, les confitures, les gaufres ou encore les chewing-gums. Mais un comité chargé d'étudier la question, présidé par le ministre de l'Industrie, Adil Amir Mia, a eu une première réunion lundi avec des représentants de GEST, une société coopérative polyvalente. Parmi les préoccupations soulevées, l'impact de cette taxe sur les coûts, les prix et la compétitivité des entreprises locales, surtout face aux produits importés. Le ministre précise que l'extension ne pourra éventuellement intervenir qu'après les recommandations du comité, une décision du Conseil des ministres et une proclamation.
3: Quand finalement sa introduction là, finalement beaucoup de réactions. Et aujourd'hui, ça rencontre qu'il finit là avec un entrepreneur, une coopérative, par rapport à ceci qu'ils étaient là, si ça taxe avant en vigueur, on écoute ça. Et, comme on connaît, le gouvernement prend la décision pour le moment de freeze sa introduction de sa taxe de 15 sous là, qui peut extendre à un produit qui partit sujet à sa taxe. Donc, il y a un comité qui est beaucoup présidé, qui est le ministère de la Santé, le ministère du Commerce, le ministère des Finances, MRE, mais aussi les stakeholders qui peut concerner. À la suite de ça, il y a beaucoup fait une recommandation au Conseil des ministres et là, nous pouvons décider sur le tout et aussi sur qui s'en a qui peut concerner par ça.
1: Adil Amir Mia au micro de Shaili Nirbon. Le Panama a déclaré l'état d'urgence hier en raison de pluies et de sécheresses intenses provoquées par El Niño. Ce phénomène climatique a déjà contraint les autorités à réduire le trafic sur le canal interocéanique qui traverse le pays. Moins de navires pourront donc passer par le canal de Panama dès septembre, selon RFI. L'autorité du canal de Panama précise que le canal fonctionne grâce à l'eau de pluie stockée dans les lacs artificiels de Gatun et d'Ala.

0: Rahuela, mais leur niveau a baissé en raison des effets néfastes du phénomène El Niño. El Niño qui revient tous les 2 à 7 ans. L'épisode de cette année pourrait être le plus fort jamais enregistré à cause du réchauffement climatique, ce qui menace de provoquer des conditions climatiques extrêmes sur le globe. RM1 8h11, merci de nous écouter pour vous informer.
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1: Bonjour les amis, très ravi de vous retrouver en ce mercredi 26 août 2026, il est 8h14.

Entre petite pluie et en même temps petit rayon de soleil, ça fait du bien quand même. Hein. Voilà, il fait frais. Il fait pas froid, hein, mais c'est frais, c'est bon. On peut sortir avec, bien sûr, un parapluie. Hein.

n'avait pas envie parfois de sourire, de rire, mais ça nous prend aussi des fois quand ça ne va pas aussi, hein, voilà, ça nous prend quand il faut pas aussi, voilà, on rit pour rien, on rit, mais ça fait du bien, hein, croyez-moi, ça fait du bien. On reste toujours dans le cadre des rois. Ouais, hier, c'était bien sûr avec Di Papa. Hein, ça nous a quand même

Facile, mais heureusement Marie-Claude, elle a gagné hein, en deux fois hier. Bravo Marie-Claude, mais elle revient aujourd'hui aussi, hein, pourquoi pas. Alors, et n'oubliez pas que à la fin de ce mois d'août, il y aura le grand tirage au sort pour toutes les phrases, tous les mots du matin. Ce qui fait qu'il y aura une super gagnante ou un super gagnant. Mais je pense bien que c'est une super gagnante. Voilà, parce que les femmes jouent un peu plus. Hein, voilà. Alors sinon, ça va être pour fin août et on va démarrer quelque chose d'autre à partir du mois de septembre. Mais on n'en est pas encore là, ce qui fait que pour rester un petit peu dans avec le roi, les châteaux, le tambour, Marie Laforêt, on l'accueille. Le roi a fait battre tambour. Une phrase.

Vous connaissez le numéro d'appel, c'est le 525-1729, 525-1729, pour donner la phrase du matin. La phrase de ce mercredi 26 août 2026, et c'est la chanson de Marie. Il y a pas mal d'interprètes pour cette chanson, mais là c'est Marie Laforêt qui l'interprète. Le roi a fait battre tambour.

Et la forêt, le roi fait battre tambour, on vous attend, hein. Sans tambour ni trompette, hein. Le matin, ça se passe calmement. Voilà, on est bien, on prend le téléphone, on compose le numéro 525-17269, hein. C'est facile. Vous nous appelez, vous nous donnez la phrase de ce matin.

Allez, un petit effort, parce que tout à l'heure, vous allez essayer d'avoir la ligne. Ça ne va pas être facile. Hein. Là, maintenant, si vous pouvez, tout simplement. Le téléphone, ça marche. Hein. Je viens d'appeler. Je viens de m'appeler. Voilà. Alors là, c'est facile pour vous. 525-17269. Vous nous appelez. Vous nous donnez rien qu'une petite phrase du matin. La chanson de Marie Laforêt, le roi fait battre tambour. Qui appelle? Qui n'appelle pas? Ça, je ne sais pas. Mais qui appelle en ce moment? Non, il n'y a personne pour l'instant. Mais j'attends, tout simplement. 525-17269. Je comprends, le matin, comme ça, il pleut. Chez vous, hein, on n'a pas envie de se lever. On n'a pas envie même de sortir la main, le petit doigt de sous la couette. On veut rester là, bien replié, bien au chaud. On est bien là, non? Voilà, on est très très bien. Bah oui, mais le roi, lui, il a fait battre tambour, ce qui fait, il va falloir pour vous deux d'appeler. Je ne sais pas pourquoi on n'appelle pas, mais ça arrive. Peut-être on ne connaît pas la chanson, mais une chanson facile à capter là, parce que ça chante bien Marie Laforêt, hein, et elle articule, on comprend bien, hein, voilà, allez.

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1: 5, 2, 5, 1, 7, 2, 6, 9, on vous attend, je sais pas, hein, parce que là, peut-être vous n'avez pas envie de jouer, ça aussi, ça arrive aussi. Hein, on peut quand même ne pas jouer, hein. Ça arrive, on n'a pas envie, tout le monde n'a pas envie d'un seul coup. Hein.

le téléphone, ça marche, hein, parce que j'ai essayé, ça marche. C'est ce qui fait que, voilà, c'est une chanson que vous avez peut-être entendue, enfin, je ne sais pas, mais là, vous l'avez entendue deux fois, Le roi fait battre le tambour, avec Marie Laforêt. Je vous attends, parce que le téléphone, ça marche, je ne sais pas. Je vais attendre encore quelques minutes, mais ça ne marche pas, ça ne marche pas. Hein. Non, ça marche, hein, pour vous, de votre côté.

0: Voilà, le matin, ça commence tout doucement, c'est normal. Oui, bonjour.
1: Bonjour Marie-Josée,
0: Bonjour
1: ça va?
0: Méliane, ça va bien?
1: Ça va? Oui, ça va,
0: Alors,
1: merci.
0: t'as été à la Saint-Louis
1: Oui, à
0: hier?
1: la messe hier, je suis allée, oui.
0: Ouais.
1: C'est très bien. Avec l'orchestre, la police et tout.
0: Ah,
1: Très
0: je
1: jolie
0: savais
1: messe.
0: que tu étais
1: Malheureusement, il y
0: là-bas.
1: avait du bruit devant l'église.
0: Pardon?
1: Il y avait une fête musulmane hier. Ça faisait un peu de bruit devant
0: Non, mais
1: l'église.
0: ça ne peut
1: On
0: pas faire
1: entendait
0: du bruit
1: à
0: quand
1: peine, on
0: même.
1: entendait l'homélie.
0: Non, c'est pas, ça fait pas
1: Mais
0: du
1: c'était
0: bruit quand
1: bien,
0: même.
1: c'était très bien.
0: Mais voilà. Alors,
1: Toujours.
0: sinon, mais rien, oui, c'est vrai parce que les musulmans aussi ont célébré hier, voilà, des
1: Oui, c'est moi aussi,
0: célébrations
1: c'est un
0: ensemble.
1: peu.
0: Ça fait
1: C'est
0: vraiment
1: ça.
0: de la joie. Hein, on
1: Oui.
0: accorde nos violons tout simplement. Voilà. Alors,
1: Oui.
0: sinon, Myriane, t'as été là-bas, tu as rencontré sans doute Jacqueline et Michel.
1: Oui,
0: Parce qu'ils
1: ils
0: étaient
1: ont
0: là-bas, eux
1: passé la journée
0: aussi.
1: ensemble.
0: Parce
1: Oui,
0: que pourquoi je dis
1: oui.
0: ça? Pourquoi je dis ça? Parce que vous n'avez pas joué hier.

0: Vous n'avez pas joué,
1: je
0: me suis... C'est pas que je suis curieuse pour savoir où vous avez été ou pas, ça c'est pas mon truc à moi, mais tout simplement parce que vous n'étiez pas là. À un moment donné, ça n'a pas joué et puis les autres sont venus, bien sûr, mais il y avait, on sentait ce vide là.
1: Oui.
0: Mais heureusement, Charlène, elle a appelé. Hein.
1: Ah, d'accord.
0: Voilà, mais sinon, t'étais pas là, Jacqueline n'était pas là. Je dis, ben ça, c'est sûr. Et je l'ai dit à haut et fort, peut-être il y a beaucoup qui sont partis pour la messe.
1: D'accord.
0: Ouais. Alors, sinon, on t'écoute pour la phrase. Le roi a fait battre tambour. Tu aimes bien les châteaux, le roi, la reine, tout ça, non?
1: Oui.
0: Ah oui, surtout les contes, les contes de fées. On se retrouve dedans, bah oui, voilà. Allez, on t'écoute.
1: À votre obéissance, parce que vous êtes roi.
0: Non, c'est pas ça. Merci beaucoup. Okay. Merci.
1: Merci.
0: Voilà, alors ça aurait pu être ça, mais c'est pas ça. Merci beaucoup.

0: Le roi fait battre tambour, Marie Laforêt. Oui, bonjour.
1: C'est Chantal. Bonjour, Marie-Josée.
0: Chantal, comment allez-vous?
1: Ça va, Marie-Josée. Ça va
0: Oui.
1: bien.
0: Bien réveillée ce matin en forme, on peut
1: Bien
0: dire.
1: réveillée, bien
0: Oui.
1: heureusement.
0: D'accord.
1: Pour la grâce de
0: Ben
1: Dieu.
0: oui, il faut remercier, oui. On commence la journée avec une gratitude et puis il y en a pas mal qui vient par la suite. Voilà, alors sinon on t'écoute. Oui.
1: Qui l'a vu, lui a ravi son âme.
0: Non, malheureusement, c'est pas ça.

0: Oui, bonjour Jacqueline.
1: Bonjour Marie-Josée.
0: Ça va bien?
1: Oui, ça va bien. Et
0: Oui.
1: toi?
0: Alors, ça a été la messe hier. Raconte-nous un petit peu ce qui s'est passé, l'homélie, parce que tu es fidèle à cette messe-là. Hein? Voilà, tous les ans, non?
1: Oui,
0: Très
1: tous
0: belle
1: les ans,
0: messe.
1: depuis, oui, depuis qu'on ne travaille pas, tous les ans, parce que, et puis pour moi, c'était pendant les vacances, je suis emportée, parce que la plupart du temps, Saint-Louis tombe pendant les vacances,
0: Oui.
1: mais voilà, mais hier, c'était
0: Tu as
1: vraiment,
0: aimé l'homélie,
1: oui,
0: tout
1: parce
0: l'ensemble de la
1: que,
0: messe, la musique, la chorale.
1: ah, tout, surtout, exceptionnellement, il y avait l'évêque Monseigneur Harel, tous les évêques qui étaient là, l'évêque du Seychelles, le Seychelles
0: Oui.
1: aussi. Mais c'était vraiment, hein, surtout avec le deux chez nous, ça en fait combien? Quatre, plus les invités, les prêtres des autres, sa communauté aussi. C'était vraiment, vraiment, vraiment. L'entrée même, c'était vraiment comme si tu te sens émerveillé, hein, c'était vraiment, vraiment,
0: Très belle
1: vraiment.
0: entrée, oui, on a suivi.

0: Ça, ici à la radio en
1: Ah
0: direct,
1: oui.
0: oui. Sinon, merci beaucoup hein, pour ce petit partage. Sinon, t'écoute.
1: Et le roi fait battre tambour?
0: Non, c'est pas
1: Non,
0: ça.
1: c'est pas ça.
0: Merci.
1: Je
0: Voilà.
1: t'en prie.
0: Et oui, là, ça va un petit peu, disons, en douceur. Voilà. Hein, c'est pour ça qu'il fait battre le tambour, hein, pour vous réveiller. Là, on essaye de trouver une petite phrase, rien qu'une petite phrase, les amis. Allez-y, il ne faut pas hésiter.
2: Ravit son âme, Marquis, dis-moi, la connais-tu?
0: Bonjour Marie-Claude.
3: Bonjour Marie-Josée.
0: Deux fois gagnante hier.
3: Ouais.
0: Ouais, ça fait quelque chose quand même, hein?
3: Je suis contente.
0: Il était presque, on peut dire,
3: Ouais, la
0: à deux
3: compromission.
0: petits, à une minute, parce que j'allais donner encore une petite minute. Hein?
3: Oui.
0: Voilà, pas une minute, une seconde même. Hein? Une seconde, une
3: D'accord.
0: fraction de seconde, t'as donné la bonne réponse. Alors, on
3: Oui.
0: t'écoute une fois encore.
3: Si vous n'étiez pas roi.
0: Non, c'est pas ça.
2: Si

0: Et oui, c'est comme une ballade, c'est comme une chanson quand même triste, hein? Une chanson qui raconte une histoire, une chanson qui nous met dans quelque chose qui vraiment existe, hein? Voilà, une chose qui se passe généralement, surtout autrefois, hein, avec les grands rois et tout ça, voilà. Le roi fait battre tambour. J'espère que vous n'allez pas vous endormir sur cette chanson, mais ce n'est qu'une chanson, hein. Voilà, vous êtes bien réveillés là. Allô, oui, bonjour.
1: Oui, c'est Myriam.
0: Oui, Myriane.
1: La chanteuse de ce bouquet a fait mourir la marquise.
0: Non, c'est pas ça. Voilà, quand même. Non, non, non, non. Ça aurait pu être ça, mais c'est pas ça du tout, parce que là, on va pas parler de ça. Voilà, mais ce sont des choses qui arrivaient autrefois. Aujourd'hui, je sais pas. Mais voilà, il y avait quand même des empoisonnements, des morts mystérieuses. Hein, voilà, juste pour faire partir, voilà, hein, pour effacer, hein, du château les toutes nuisances. Oui, Jacqueline.
1: Oui, la reine a fait faire un bouquet de belles fleurs de lys.
0: Non, c'est pas
1: Non, c'est
0: ça.
1: pas ça.
0: Non, merci.
1: Je
0: Voilà, on
1: t'en prie.
0: continue.

0: Oui, Marie-Claude, parce que Marie-Claude, quand elle vient, hein, comme les autres aussi, il y a Myriam, il y a Jacqueline, il y a Muriel, hein, et tous les autres, parfois aussi, de temps en temps, Benjamin aussi, il gagne, hein, pas à tous les coups, mais parfois ça arrive. Oui, Marie-Claude.
1: Qui a fait ma femme?
0: Non, c'est pas ça.

0: Chantal.
1: Bah, dis-moi, la connais-tu?
0: Non, c'est pas ça. Merci quand même. Voilà, ça se joue un petit peu entre Marie-Claude, Marianne, Chantal, Jacqueline. Voilà, alors là, faut vous presser là, hein, parce que quand même, il est 8h44, nous aurons les informations tout à l'heure, à partir de 9h. Et puis, il y a une deuxième chanson, hein. On ne peut pas rater la deuxième aussi. Hein, voilà, Myriane, Chantal, Jacqueline, Marie-Claude qui jouent ce matin. Et pourquoi pas les autres aussi? Hein, n'allez pas me dire après, ce sont les mêmes personnes qui jouent. Non, mais on le dit, hein, même personne, mais vous ne jouez pas. Et ces personnes qui vont critiquer, ces personnes-là ne jouent pas. Hein, ce sont les mêmes personnes, mais je préfère avoir ces personnes-là que rien du tout. Vous imaginez? Parce que je vais faire battre tambour. Et pas seulement tambour. Allez, ok. Bonjour.
1: Bonjour Marie-Josée.
0: Bonjour Muriel.
1: Oui, ça
0: Qu'est-ce qu'on a
1: va?
0: fait Muriel? On a fait un gros travail là.
1: Non, non, non, la pluie, la pluie.
0: Ah mais bon, la pluie tombée, la pluie vient tomber une journée que tu.
1: Non,
0: Même
1: quand
0: à soi
1: même.
0: aussi. Même à soi, plus bon à soi encore, non?
1: Oui.
0: Allez.
1: Oui. Si tu voulais me l'accorder.
0: Non, non.
1: Merci,
0: C'est
1: merci.
0: pas ça, voilà.
1: Merci.
0: Voilà, c'est gentil, merci beaucoup Muriel. Ça fait plaisir, les 8h45, les amis. Il faut quand même essayer de trouver cette fameuse phrase, petite phrase, de rien du tout, hein, voilà. Alors, on écoute une fois encore. Hein. Et on joue en même temps.
2: Roi fait battre tambour. 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
0: Oui,
1: Je
0: Muriel.
1: reviens.
0: Oui.
1: Puisque tu es le roi,

0: Voilà, c'est toute une histoire quand même tragique, dramatique. Voilà, ça raconte l'histoire d'un roi qui fait battre tambour. Allô, oui.
1: Bien.
0: Oui, je reviens,
1: Oui,
0: oui.
1: quelle est jolie cette dame.
0: Non, c'est pas ça. Merci beaucoup, Muriel, merci. Merci d'essayer comme ça à chaque fois, hein, mais c'est pas ça. Voilà, une très belle chanson, là. J'apprécie la chanson au fur et à mesure. Parce que ça raconte une histoire, vous aimez les histoires, une histoire quand même, voilà, des choses qui malheureusement hein, existent. Hein, et ça sonne ici, oui, voilà, c'est Myriane, je pense. Oui, Myriane.
1: Oui, si vous n'étiez pas le roi, si vous n'étiez le roi, j'en tiens vengeance.
0: Non, c'est pas ça. Non, non. Allez. On continue, on essaye, hein, voilà, alors là, c'est le moment. Parce que hier, ça a traîné un tout petit peu, hein, surtout, pas un tout petit peu, mais beaucoup, hein, parce que c'était presque 1 heure, voire plus, avec la chanson la comédie musicale Roméo et Juliette, les rois du monde. Oui, Muriel!
1: Je reviens. Marc l'a répondu.
0: Non, c'est pas ça. Merci quand même. Allez, on fait vite là, les amis. Dans quelques minutes, à 9 h, les informations en anglais. Et puis on peut reprendre. Mais avec une deuxième chanson, pourquoi pas. Hein? Voilà, il faut faire assez vite là. On ne va pas tarder sur la première chanson là. Allô?
1: À votre obéissance.
0: Non, on l'a déjà donné, c'est Myriane, au début même. Oui, voilà. Voilà, je note. Pas je note les phrases. Non, mais j'écoute. Hein, mais je sais, hein, voilà. Allez. Allô, allô, Jacqueline, oui ou non? On
1: Oui,
0: donne la réponse ou pas?
1: c'est pas si elle est le roi, c'est ma femme.
0: Non, c'est pas ça. Voilà, alors là, 8 h 50. On a bien écouté la chanson, hein. Il faut tout simplement essayer d'éplucher et de noter en vrac. Hein, parce que si vous n'avez pas les paroles, il faut le faire, parce que là, on ne peut pas écouter la chanson éternellement. Allô?
1: Allô, bonjour.
0: Bonjour Benjamin, comment allez-vous?
1: Ça va? Hier, j'ai pas participé. J'ai pas
0: Ouais,
1: été à la messe.
0: cela va de soi, oui.
1: Non, ben, j'ai l'habitude d'aller à la messe, mais je me suis réveillé à 11 h.
0: Ah, mais c'est bien, mais il faut dormir, Benjamin. Moi, je préfère qu'une personne dorme que d'écouter l'émission. Le sommeil est
1: Non, mais
0: important, ça, vous savez.
1: peu fatigué de ça,
0: Non,
1: mais
0: mais il faut, quand il faut dormir, il faut dormir, hein.

0: pas attendre que le roi batte tambour pour aller dormir. Ouais. Allez, on vous écoute.
1: Tu es mort, qui ?
0: Non, c'est pas ça. Merci beaucoup, Benjamin. Voilà, il essaie. Je crois le seul monsieur qui participe. Parce que les autres, je sais pas, bien rare. Il y a Jack aussi de Rochebrune que je salue. Et puis, il y a de temps en temps Andrew. Bertie, lui, peut-être pour les jeux. Voilà. Marie-Claude. Oui, Marie-Claude.
2: Je me chargerai d'elle.
0: Non, c'est pas ça. Allez, j'attends toujours les amis, parce que c'est une façon pour ne pas écouter éternellement la chanson. Hein, il faut écouter une fois. Et puis, si vous trouvez, ça va. Et puis, une deuxième fois, quand je mets, vous essayez de noter en vrac. Hein, c'est ce que Benjamin aussi fait de temps en temps. Hein, voilà. S'il n'a pas les paroles, parce que pour moi, c'est pas un problème hein, quand même. Allô?
3: Tu es le plus heureux que moi, c'est Chantal.
0: Non, ben oui, vous êtes une femme heureuse, non? Non, c'est pas ça. Voilà, vous êtes plus heureux que moi, hein, voilà. Hein, ça, c'est le roi qui le dit, hein, vous êtes plus heureux. Oh là là, non, ben, quand même, il est le roi, hein, il peut être heureux quand il veut. Hein, ben oui, moi, je peux pas être heureuse quand je veux. Hein, ça, c'est... Vous voyez ce que j'ai à dire, hein, c'est pas une culture de... Voilà, la volonté d'être heureuse, non, ben vraiment, c'est une question de feeling. Hein, le feeling, c'est pas « je suis heureuse aujourd'hui, waouh !» Non, non, non, non, non. Voilà, allez, bon, il faut pas perdre l'objectif là. 5-2-5, 1-7-2-6-9. Allez, on appelle. Oui, c'est Myriane.
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0: Non, c'est pas ça. Voilà, on tourne un petit peu dans tous les sens. C'est normal, hein, on essaye de trouver la phrase, mais c'est pas ça. Hein, c'est pas ça du tout. J'attends là, quelques minutes avant les informations. Qu'est-ce que je suis en train de faire? Je suis en train de remettre la chanson. Non, pas... Voilà, je prends l'appel. Allez.
5: Oui, je reviens, Marie-Josée. Allô?
0: Oui, je vous écoute.
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0: Non. Ouais, ça me fait penser au film Le Prénom, hein, avec Patrick Bruel et tous les autres, bien sûr. Quand hein, on lui donne des prénoms comme ceux du nom. Voilà. Allez, Jacqueline.
6: Puisqu'il te faut servir le roi.
0: Bravo, Jacqueline.
6: Merci.
0: Mais oui, le roi mérite d'être servi.
6: Oui.
0: C'est même une exigence.
6: Oui.
0: Hein, on n'a pas le droit de défiler, là.
6: Ah. Hein,
0: oui, Myriam avait dit obéissance. Oui, on obéit. Mais
6: oui, oui.
0: C'est pas ça, parce que pour moi, c'est servir. Oui, c'est une obéissance, on obéit, mais là, on peut ne pas obéir aussi.
6: Oui.
0: Non, tu vas pas prendre ma femme, quand même.
6: Hein? Ah, ben
0: mais
6: oui.
0: Là, quand on sert le roi, c'est une façon pour lui de dire d'apporter ta femme sur un plateau. Je vais la prendre.
6: Là. Mmh.
0: Hein, mais ça me fait penser, tu penses à quelqu'un dans la Bible?
6: Et là, comme si après avoir travaillé la tête, là.
0: Mais c'est le roi David.
6: Ah oui, voilà, hein? Justement.
0: Ben oui, le roi David était, il voulait la femme d'autrui.
6: Oui.
0: Et puis il a demandé le grand pardon.
6: Oui.
0: Hein, c'est ça, c'est un psaume. Qu'il a fait lui-même, juste pour dire, Seigneur, lave-moi plus blanc que neige. Hein, mais ne m'ôte pas ton Esprit Saint.
6: Oui,
0: hein,
6: oui.
0: À tes yeux, voilà, c'est une abomination. J'ai pris la femme et surtout, j'ai envoyé le jeune homme sur le front pour le faire massacrer, tuer.
6: Oui, oui, oui.
0: Hein,
6: oui.
0: C'est le roi David qu'on voit là. Hein, voilà.
6: Oh là là, mais oui.
0: Ben oui, voilà. Alors, le roi, lui, et même la femme, surtout c'est la femme qui dit ça, là. Hein?
6: Oui, justement, oui.
0: La femme qui dit, puisqu'il te faut servir le roi, elle accepte. Elle accepte, pourquoi? Parce que on te coupe la tête.
6: Oui, mais malheureusement, c'était comme ça avant. Hein,
0: tu n'as pas vu le film entièrement, Deux sœurs pour un roi, c'est un petit peu ça.
6: Ah, ça, j'ai pas vu, non.
0: Non, tu as regardé en bout.
6: Oui, oui, mais je dois continuer.
0: Oui, voilà, deux sœurs pour un roi. Mais pour te dire qu'il y a une

0: grosse peur derrière.
1: Oh, mais
0: Tu vas me
1: oui.
0: couper la tête, tu
1: Oui.
0: vas, le roi peut faire mourir parce que lui, c'est son, je vais dire, il rassemble toutes les femmes, il fait battre
1: Oui.
0: tambour pour réunir toutes les
1: Oui.
0: femmes. Mais lui, il va choisir, il faut alors qu'il y ait quand même, tu sers le roi, tu dois accepter, la femme aussi accepte.
1: Oui.
0: Séparons-nous ensemble.
1: Oui, pour longtemps, ça a été comme ça, hein, malheureusement.
0: Mais ça existe encore aujourd'hui.
1: Oui,
0: Dans
1: certaines. Oui,
0: notre
1: peut-être.
0: société
1: Oui, ça
0: moderne,
1: existe. Oui.
0: il y a des rois partout.
1: Ah
0: Voilà, merci beaucoup
1: oui.
0: Jacqueline. Bravo encore.
1: Je t'en prie, merci
0: Allez.
1: beaucoup, hein. Allez.
0: Et c'est la femme qui donne son encouragement. Hein, c'est la femme qui dit, ben voilà, parce que l'homme avant, il a dit, puisque j'obéis au roi, mais c'est pas ça, parce que lui, il est un petit peu le bon valet, il doit accepter, même qu'il est marquis ou je sais qui. Voilà, mais c'est la femme qui dit, ben tu sais comment ça va finir, hein, puisqu'il te faut servir le roi. Hein. Dans 2 petites minutes, les informations en anglais, puis on se retrouve pour une deuxième chanson.
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Bravo à Jacqueline Véronique de Rosbelle. Elle a trouvé, hein, c'est ça se passe comme ça. Elle a trouvé la phrase de ce mercredi matin à travers la chanson de Marie Laforêt qui interprète Le roi a fait battre tambour. Puisqu'il te faut servir le roi.

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1: Il est 9h07, deuxième partie avec une deuxième chanson. Et là, il va falloir pour vous trouver encore une autre petite phrase, la chanson de Luc Barnet. On connaît bien Luc Barnet, hein, ses belles chansons d'amour, les valses, les chansons d'antan. Voilà Luc Barnet avec le clochard et son chien. Et oui, aujourd'hui, c'est la journée mondiale du chien. Faut pas oublier le chien. Hein, j'ai une pensée pour tous ceux qui ont un chien ou des chiens, même pour ceux et celles qui ont perdu hein, ce petit, cet ami, ce compagnon fidèle. Voilà, alors là, il y a quand même, hein, on a traversé le temps avec pas mal d'animaux, avec les chiens. Mais là où ils sont bien aussi. Voilà, ils sont heureux parce qu'ils ont pu trouver, et je pense que c'est ça dans la vie d'un chien. Hein, sinon, ça aurait été pire, une chienne de vie, comme on dit. Voilà, mais avoir trouvé le bon maître, l'ami, hein, l'ami fidèle, c'est nous, l'homme, hein, qu'on soit fidèle aussi à nos animaux. On écoute Luc Barnet, le clochard et son chien.
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0: Et oui, une chanson qui quand même, voilà, tout est bien, qui finit bien, une chanson avec Luc Barnet, le clochard et son chien. On vous attend bien sûr au téléphone sur le 525-17269 pour la phrase. Voilà, on remet ça à Luc Barnet, le clochard et son chien. La petite phrase.
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1: Luc Barnet, le clochard et son chien. On vous attend, téléphone 525-1729. Allez-y les amis, on vous attend. Hein, on a écouté une fois et puis une deuxième fois, là il faut quand même essayer de donner quand même une ou deux phrases. Hein, voilà. En cette journée mondiale du chien, hein, voilà la chanson de Luc Barnet, le clochard et son chien. Est-ce que vous avez cette petite phrase ?

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1: Oui, Guillemette, bonjour.
2: Bonjour.
1: Oui, ça va bien?
2: Oui, ça va.
1: Oui. Allez, Guillemette, on vous écoute.
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1: Non, malheureusement, c'est pas ça, merci.
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1: Oui, Jacqueline, on t'écoute.
2: Nous, c'est un vrai roman d'amour qu'on vit jour après jour.
1: Non, tu as déjà donné cette phrase-là.
2: Oh là là.
1: Bah oui.
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1: vous... Attention, Michel va pas aimer, hein.
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1: Oui, c'est un roman d'amour entre le chien.
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1: Oui, Muriel.
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1: Voilà, ça on peut gommer, hein, on peut oublier la fin, hein, mais c'est tout un petit peu, disons, pas ça. Hein, ça, je peux vous aider pour ne pas aller chercher plus loin que ça. Allez, on remet ça. Luc Barnet, le clochard et son...
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1: Non, c'est pas ça, malheureusement.
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1: Non.

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1: Oui.
2: Oui, c'est Muriel.
1: Comment?
2: C'est Muriel.
1: Non.
2: On s'est quitté maintenant.
1: Non.
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1: Oui, Myriane.
3: Tu m'aimes, tout simplement.
0: Voilà, t'es arrivé.
1: Oui, tu n'écoutes pas. Non, peut-être au téléphone, je mets le petit, le hurrah, là. C'est-à-dire, tu as gagné.
3: Oui.
1: Oui, il faut écouter la radio aussi en même temps. On tend une oreille là-bas. Hein, voilà. Même si la radio, elle est éloignée, on tend une oreille pour savoir ce qui se passe. Hein. Il n'y a pas de vide, là, il y a une musique. Voilà, bravo, Myriane.
3: Merci,
1: Marie-Josée. Oui, t'as un chien, t'as déjà eu un chien. Comment ça se passe?
3: Ah oui, j'aime beaucoup les chiens, j'aime beaucoup les chiens. J'ai toujours eu au moins 3 chiens.
1: Oui.
3: Mais ça fait à peu près 4 ans là, que le chien est mort. Et depuis, j'ai pas pris d'autres.
1: Ah, ben oui, c'est comme ça, pendant un moment. Mais c'est bien d'avoir un chien, hein, fidèle, un fidèle compagnon.
3: J'en ai toujours 3. C'était super, j'aimais beaucoup.
1: Ça a été vraiment... un torrent de larmes quand on les perd comme ça.
3: Ah oui.
1: Hein, tous les animaux qu'on affectionne.
3: Pas attaché encore à d'autres chiens. Il y a toutes sortes de règlements maintenant pour les chiens.
1: C'est bien d'avoir ces règlements-là. Parce qu'on fait n'importe quoi avec les chiens.
3: Bien sûr, exactement.
1: Moi, je suis très contente. Au contraire, il faut être plus sévère encore.
3: Exactement.
1: Il faut être plus sévère. Mais seulement, je te donne raison parce que tu ne peux pas t'en occuper. Tu sors, tu vis ta vie, tu as ta liberté.
3: Exactement.
1: Hein, parce qu'une personne qui a un chien, moi je connais, enfin je connaissais pas mal de personnes qui rentraient assez vite pour aller nourrir leur chien. Hein.
3: Oui.
1: Hein, ils ne peuvent pas passer un week-end ailleurs, ils ne peuvent pas avoir...
3: Non, moi-même une année, je ne suis pas partie en voyage à cause des chiens.
1: Ben oui, ben oui, voilà, c'est triste, mais c'est comme ça. Hein, si on ne peut pas aller... parce que c'est... moi-même, je me rappelle très bien quand je devais partir pour la Terre Sainte, je ne savais pas à qui confier mon chat. Hein, ma petite Mika, mais c'était assez quand même un moment où on est un petit peu, disons, là, qu'est-ce qu'on va faire, qu'est-ce qu'on va pas faire, puis on a su, on a pu, voilà. Merci beaucoup, bravo.
3: Il y a des personnes qui surveillent aussi les animaux.
1: Il y en a, mais seulement on ne peut pas, il faut qu'il y ait quelqu'un de vraiment, parce qu'il y a des gens qui peuvent le faire pour de l'argent aussi.
3: Oui.
1: Hein, il faut qu'il y ait quelqu'un de vraiment qualifié.
3: Exactement.
1: Hein, un petit peu comme une babysitter. Une personne qui saura faire les choses, qui saura promener le chien, qui saura lui donner à manger, saura lui parler, l'aimer.
3: Hein? Oui, voilà. C'est une organisation.
1: Voilà, c'est une organisation. Voilà. Merci beaucoup, Myriane. Bravo encore.
3: Bye.
1: En cette journée mondiale du chien, j'ai choisi cette phrase, les amis. Hein, si je suis bien ou méchant, si je suis bon ou méchant, tu m'aimes tout simplement. Parfois, nous guettons un chien, tellement on a dit des choses, parfois je me demande, moi-même, je m'assois, hier j'écrivais quelque chose sur ma page Facebook là-dessus, pour dire que c'est pas besoin sans nom, sans les animaux là. Parfois, je me demande, parce que nous avons un sens, ah, c'est un chien, animaux, quoi, un chien, un chien traîné. Hein, vous voyez, il y a même des dictons à travers ces chiens errants et tout et tout. Hein, moi, j'aurais aimé changer le nom de ces chiens-là, arrêter d'appeler les autres chiens, de nous donner le nom, pas connais-moi. Parce que c'est trop, on banalise, on fait vraiment des coups bas à ces pauvres animaux, comme animaux même, si on peut changer ce mot-là. Ah, animaux, ça. Vous voyez, on a vraiment mis ce nom Annie.

animal, animaux, bien bas sous les pieds des gens. Hein, comme quoi, le dernier des derniers. Hein, hier, j'ai même corrigé, enfin, corrigé, j'ai pu, dû reprendre quelqu'un qui a la parole. Hein, j'ai dû reprendre quelqu'un qui disait « Au lieu à la coupe des animaux, à la coupe du monde. » Mais ça ne m'a pas plu du tout. Ça ne m'a pas plu du tout parce que dans le plan de Dieu, quand il a fait la création, nous sommes venus en même temps que les animaux. Ou qu'il n'y a pas content les animaux, là, mais ou pas maltraite-les. Ou qu'il n'y a pas content les enfants, les enfants, pas maltraite les enfants. Ou qu'il n'y a pas content marié, mais ou pas maltraite les gens qui ne marié. Vous comprenez ce que je peux les dire, là? Ce qui veut dire, nous avons un respect pour la vie. Vive et laissez vivre. Où il y a la parole, où il y a le don de la parole, où il y a une connerie pareille, hein, où il y a occupe des animaux, où il y a occupe des gens, ou semblable, où il y a occupe des animaux. Ça m'a interpellé cette parole adressée à une foule. Mais pour dire combien, voilà, cette phrase m'a frappée. Pourquoi? Parce que un animaux, une gâte, ou puis de ni manger, ou pas puis de ni manger, il y a même les fidèles, surtout un chien. Un chien, il est vraiment, vraiment fidèle. Elle est ou content, ou bon, ou mauvais, il est pour content, ou tout simplement. Ou pour avoir un coup de souillé, ou pour battre, ou pour effarouche, ou pour abriter, ou pas de ni manger, il est là. Hein? Non, c'est triste, hein, ou à tasse, ou faire les misères, ou laisser en bas se lier, en bas la pli. Hein? Une goutte de l'eau, parfois, il peina. Hein? Voilà, mais moi, je trouve ça vraiment quelque chose de. C'est un crime! Hein, c'est ça qui nous a pensé. Bon Dieu, il met un plan ensemble avec nous. Qui a créé tout ça, un bébé, un insecte, ban ici, ban là-bas aussi. C'est pour ça qui est bizarre, comment dire, et dans ce protection, hein, bizarre pas déranger, bizarre qu'on amène jute ou pas les jute ou mettre jute d'une façon, comment dire, je pas, hein, parce que si je virais tourner, je t'alle partout. C'est normal parce que je fais partie de la création. Et aujourd'hui, c'est un jour extraordinaire pour les... Moi, pas ça maître, moi, pas ça propriété à l'échien, pas que moi, je donne ça nom-là, propriété à maître, mais tout simplement un humain qui vraiment est là, une humanité au lit, puis prend un animal côté avec amour.

Oui, moi bien content, moi mon rétro, sa santé là, et là, moi ça content, surtout saluer, il y a des disparus aussi hein, à travers cette chanson Chihuahua, me remercier beaucoup System R, hein, featuring hein, mon collègue hein, qui n'est plus Lynley Raman, et puis il y a aussi Ben Javet, Jessica Flo, Olivier Nina. Et puis qui d'autre encore? Voilà, Thierry Françoise, voilà, ouais, pas mal de cœur, d'interprète, mais écoute, santé là.

Chihuahua, journée mondiale du chien. Et oui, surtout quand nous cause la journée mondiale du chien, nous capable dire qu'il vraiment chaque 26 août, hein, qui a sa lien fort là, un lien qui unit depuis des millénaires les hommes et les chiens partout dans le monde. Hein, nous dire compagnons fidèles. Est-ce que nous compagnons fidèles? Et oui, son origine, comme c'est le cas pour de nombreuses journées mondiales anglo-saxonnes, elle est fortement soutenue par le Fonds international pour la protection des animaux. Et cet organisme œuvre au quotidien à l'amélioration des conditions de vie des chiens dans le monde entier en apportant son soutien à toutes sortes de projets qui visent à améliorer la qualité des soins qui sont prodigués à nos chers toutous.

bien accompagnée avec Système Air, bien sûr, avec tout le cœur y compris, pour dire combien cette journée elle est très importante. Comment on peut dire, nous pas fait assez. Nous pas fait assez, mais nous peut faire de notre mieux. Et surtout, Mopi dit un grand merci ben organisme, ben association, ben Dimoun qui vraiment prend à cœur les chiens. Quand on écoute sa santé, Luc Barnella, c'est pas une santé comme ça, hein. Ça veut dire beaucoup, hein. Lui, il est fidèle à son chien. Sa femme, pas fidèle avec lui. Sa femme, il trompe lui. Et sa femme, il a envie qu'elle à la case, il mette des hauts en façon. Il dit, bon, vous m'avez ma liberté, moi. Elle est pas vrai, Muriel. Il me prend ce liberté, il a allé. Il me prend ce léquier, il met en bas sur les bras, il a allé. C'est touchant, hein. Mais avec un nichien, on met tout léquier en bas ou les bras au poilet. Surtout pas. Deux cœurs d'amour. Hein, comme le dit si bien Jacqueline aussi, c'est un roman d'amour. Une belle histoire d'amour, une belle histoire d'amitié entre le chien et l'homme. Et l'homme, lui, il tient une clodo. Et ce corneau, comment les peut dire, qui ne rencontre lui, puis mange ce caviar, les chiens ne viennent pas lui, mais lui extraordinaire, lui pas, je pense qu'il juste qu'à l'amour, lui dit un moi aussi comme vous pouvez aller, moi pour rejoindre toi là-haut, nous sommes un clochard, pas vrai, Jacqueline, nous sommes un clochard ici-bas, mais là-haut nous sommes des richards, pour dire combien vraiment qu'il a une belle histoire qu'il tissait. Hein, une petite chose extraordinaire. Là, je me permets de le dire, là, à la radio à 9h41, une pensée vraiment pour notre amie Marie-Claude, qui vient de perdre son chien, elle aussi, hein, son soldat. Hein, de tout cœur avec toi, parce que je sais ce que c'est qu'un animal. C'est pas un animal, vraiment. Hein, une trop dire des choses, l'eau animal. C'est ça que me disait, c'est qu'il n'y a pas sans ce nom-là aussi. Trop dire les choses là-dessus, mais un animal, c'est un frère, c'est un ami. Et moi, je suis bien content, Saint François d'Assise, quand lui dit frère loup. Hein, pourquoi Intermarché de la France, il ne comprend ça, hein, pour mettre vraiment bien en évidence ce loup, hein, qui est mal aimé. Hein, pour dire combien c'est un chien loup aussi, hein, voilà. Alors, un chien dans la vie, Saint-François, il cause avec la création.

attention, frère soleil, sœur lune, frère loup, hein, frère chien, hein, voilà, sœur, je sais pas moi, voilà, vous voyez un petit peu. Je veux dire, la création, il faut un respect pour la création. Parce que derrière la création, il y a les mains divines. Écoute sa santé de Keshar Jorda Singh. Kesha Jorda Singh à 9h42. Les bicoses ont un chien errant. Et nous avons beaucoup de chiens errants. Beaucoup, beaucoup de chiens errants. Est-ce qu'un chien nous intéresse sur la vie comme nous?

Kesha, Joe Dassin, Chien Errant. Et oui, une santé qui vraiment fait nous comprendre qu'un chien n'est bien pas errant. Hein, il n'est pas errant parce que il trouve l'amour, il commence à sentir, et puis dire, il volonté et que l'éducation. Hein, il volonté de l'éducation pour capable répare tout ça, petite chose qui nous laisse trop aller. Hein, voilà, nous trouvons un chien, il est bien sagré, moi, surtout quand on peut voyager, on trouve autre. Mais parfois, je dis, je vais espérer que papa le crase, ça, le chien, là, et puis traverser ses mains. Il peut aller au manger, puis tracer. Comment ça sonne? Bien, bien dit, ça, hein. Il peut tracer la vie. Comment nous, nous peut tracer la vie? Nous, un adulte, nous, qu'on traverse ses mains. Nous, qu'on a le route nous manger, nous, hein, mais elle n'y sait pas connu, ni tout ce qu'on a fait. Elle n'est pas connue le code de la route. Elle n'est pas connue qu'on a besoin de traverser. Elle n'est pas connue comment du monde mauvais aussi. Quand elle bat, quand on poisonne, hein, comme quelque chose qui est une fière des animaux. Mais c'est bien, bien triste. Voilà. Alors là, moi, je pense, moi, je connais du monde, des gens racontent-moi une affaire, ça me touche moi. Hein, et je peux raconter en cette journée mondiale du chien. Il est bien content, ce chien. Un joli chien qui est là depuis des années avec lui, comme un bébé même, comme un enfant. Il est tellement bon qu'il est dans la cour, il est tout du monde, puis passer à travers grille, il puis aller d'une autre, comme un coup de patte, il est content. Le chien, du monde bat lui. Casse la tête. Vous trouvez? Mais parfois, quand on nous pose la question, un chien est un chien méchant ou pas? Mais dans la cour, il est normal, il est bien protégé la cour. Il est bien protégé. Ou il est bien rentré dans la cour là, tout simplement. Hein, voilà, il écrit un chien méchant, il filme et tout, chose, hein, voilà. Moi, vous trouvez, c'est bien, hein, parce qu'il est rodé ou gagné, mais il y a des chiens qui sont des moutons, de bons chiens, un bon chien-chien. Et puis quand je te saute aussi, comme le Claude. Il y a un SDF lui, dans la rue, celui qui est écrasé par un chauffeur, bien dire. Un chauffeur veut dire un mauvais conducteur, pas qu'on conduire. Hein? Ben voilà, il est capable d'éviter les chiens là, il n'est pas capable. Il n'est pas laid, évite les chiens, pas, il n'est pas capable, il n'est pas laid. Il monte le chien écrasé, les chiens avec ce léger, il pleurait, piquait ce camarade. Hein? Ben, il dit de Nice à Réconfort, il ne va jouer là-haut. Vous trouvez? Mais pour dire qu'il, quand ou puis sortir dans la rue, trappe un laisse. Pas laisser les chiens là, aller à côté où il est habitué après l'écraser. Oui. Peut-être, et puis écoute-moi là en ce moment. Mais pour dire que parfois, nous apprend responsabilité, comme les enfants. Hein? Pas dire qu'il est habitué dans la rue, là, il connaît, mais du monde qui peut venir dans le transport, le camion, la bicyclette, pas écouter, puis venir. Et puis venir, comment dire, fou du volant même. Hein? Ben, il peut venir, puis écraser les chiens là, on peut comprendre. Ou bien, trapeau les chiens, mettez-les d'une façon comme les enfants, ou mettez-les toujours d'une façon plus protège-les. Veut dire, côté, côté où peut aller, veut dire, les côtés, côté de la miraille, côté de la haie, côté de la bambou, et tout. Ou mettez-les comme les enfants. Ou pas mettez-les côté de la riz. Ou prend côté de la riz. Comprends? Mais c'est ça qu'un jouin, quand il y a une responsabilité, un animal, peu importe les chiens, ça peut être oiseaux, poissons, on va connaître, mais. Ou bien, comment dire, de toute cette structure sur l'amour, sur manger, sur boire, sur docter. Hein, longtemps, je n'ai pas été trop connu, je comprends je. Mais aujourd'hui, je comprends les chiens, c'est comme les enfants, un dimon. Ou bien, de ce vétérinaire, une fois par an, ou bien, de faire ce bilan de santé, ou bien, si ce poil puis bien poussé, ou bien, si une madame, une fois, tu peux dire à ce chien, ce poil peut tomber. Moi, j'espérais si madame, écoute-moi, l'incorrect. Hein? Mais pour dire qui, voilà, ou amener côté un vétérinaire, et c'est un vétérinaire à domicile aussi. Hein? Il y a tout ça là aujourd'hui. Quand on prend des animaux, prend responsabilité. Merci beaucoup, Myriane. Si on ne peut pas, on ne peut pas.

Psaume 67. Ô Dieu, aie pitié de nous et bénis-nous, fais briller sur nous ton visage. Alors sur la terre, tous verront comment tu as agi. Toutes les nations sauront que tu es le Sauveur. Ô Dieu, que les peuples te disent merci, que les peuples te remercient tous ensemble. Que les nations se réjouissent et chantent leur joie, car tu juges les peuples avec justice. Et sur la terre, tu conduis les nations. Ô Dieu, que les peuples te disent merci, que les peuples te remercient tous ensemble. La terre a donné ses récoltes. Dieu notre Dieu nous bénit. Oui, que Dieu nous bénisse et que tous le respectent jusqu'au bout du monde.

Et c'est parti tout de suite pour votre point virgule thématique. Bonjour à tous, c'est quel plaisir de vous retrouver ce matin, donc en ce mercredi, pour vous parler justement d'une ressource essentielle, précieuse et dont on mesure encore davantage l'importance lorsqu'on arrive à la saison sèche. Donc nous parlons de l'eau. À Maurice, la gestion de l'eau représente une

0: un véritable défi, particulièrement avec des conditions climatiques qui évoluent et des périodes sèches qui peuvent mettre davantage de pression sur nos ressources. Donc cette période demande donc de l'anticipation, de la préparation, mais aussi une mobilisation de tous, les autorités, les organismes responsables de la distribution, mais surtout nous, les consommateurs, parce qu'il nous servit des lots. Alors durant les prochaines minutes, nous allons faire le point sur les préparations sur cette période sèche, qui m'a différentes solutions qu'il peut envisager avec la CWA. Alors tout d'abord, Nouina, aussi Yudge qui assure la partie technique aux côtés de Juanita Razaz ce matin. Lizzie avec vous au micro et notre invité, Monsieur Matadine, qui est Deputy General Manager Technical de la CWA. Bonjour et bienvenue.
1: Bonjour Lizzie, bonjour les éditeurs du Radio FM. Et merci pour l'invitation.
0: Très bien, donc merci d'être avec nous ici sur RMA. Alors, tout d'abord, nous constatons la situation actuelle de nos réservoirs.
1: Oui, si nous prenons le niveau de réservoir qui mène avec moi, c'est surtout pour le 25. Nous avons gagné le niveau de réservoir du taux de remplissage pour le 26. Et si nous prenons le mois Ouvakois, il y a 40%, la Nicolie, il y a 63%, puis dans du milieu, il y a 88%, et Morlon, il y a 84%. Midlands, 83%, Bagatelle, Tomelo, 72%. Un total, ça veut dire que prendre le total, il fait à peu près 64% pour tout le réservoir.
0: D'accord, très bien. Donc, mais là, par contre, Ena, une mesure qu'il peut prendre parce qu'il déjà ne peut trouver que la situation au niveau, déjà dans le monde entier, on doit se préparer à ça aussi. C'est qu'il y a un réchauffement, une période sèche, et là aussi le phénomène El Nino, que nous peut déjà prendre mesure par rapport à ce qui nous peut passer prochainement.
1: Oui, et comme on a bien mentionné, quand nous comparons le taux de remplissage de notre réservoir, l'année dernière, le même moment, il était à 96%.
0: OK.
1: Aujourd'hui, il est à 64%, ça veut dire un déficit de 32%.
0: Oui.
1: Et le 32%, là-dedans, le réservoir le plus affecté, là-dedans, c'est Morovacois. Quand l'année dernière, où tu viens de dire 99%, dit 100%, parce qu'il y a 99%, presque 100%, aujourd'hui, même date que l'année dernière, aujourd'hui, il est 40%, près de la moitié.
0: Donc, c'est très alarmant.
1: C'est très alarmant. Surtout, il y a deux réservoirs qui sont très alarmants, surtout quand nous faisons un suivi au ministère, nous avons une réunion. Et nous avons le réservoir du Morovacois et la Nicolière. Et là, nous avons un comité de crise présidé par le ministre de l'Énergie et du Service public qui met en place pour faire un suivi, toutes les mesures que nous devons prendre pour la prochaine saison sécoquée. Et. Le comité il regroupe la commission de ressources en eau, il y a l'autorité irrigation authority, après nous avons le métier aussi, qui font partie de ce comité-là. Alors, nous qui nous faisons dans ce comité-là, nous surtout nous constate le taux de remplissage de réservoir, comme on fait mentionner, nous examine les prévisions météorologiques concernant la précipitation, la pluie, et puis comment des lots aussi. Capable de tirer ce réservoir réservoir-là dans les mois à venir.
0: Donc, d'après les prévisions, ce qui n'est pas pris dans beaucoup l'appli.
1: Ce qui n'est pas pris dans beaucoup l'appli, surtout comme on mentionne ce phénomène El Nino-là.
0: Okay? Absolument. Donc, monsieur Pébizé, comment se mettre en place? Pébizé, comment se réagir justement? Sa comité-là, il prend une décision. Et quelles sont justement les décisions qu'ils ont prises?
1: Le comité, je prends ma décision en juin. Quand je trouve le niveau de réservoir de Morovacois, quand tu es presque dans le moyenne, 40%, OK, nous venons avec un changement d'horaire. Parce que nous pensons que si nous continuons à retirer la quantité qui nous peut servir à ce terrain-là, en septembre, réservoir là pour venir dans le 20%, qui n'est pas servi de l'eau jusqu'à là-bas. Nous n'est pas prendre de l'eau même pour servir jusqu'à réservoir Morovacois. Alors nous sommes venus avec un plan pour regarder comment nous sommes capables de servir de l'eau. Plus longtemps possible jusqu'à nous gagner une grosse pluie. Alors, et là, nous venons avec changement d'horaire, surtout dans le EPPL lui-même et l'eau à plein lui-même, ça veut dire que nous avons cause qui a cause rivière noire, nous avons cause carbone. Et là, nous avons une restriction de 6 heures temps de distribution d'eau par jour. Ça veut dire que c'est plutôt de gagner 3 heures jusqu'à 9 heures à soir.
0: OK.
1: C'est qui fait nous faire ça pour maintenir ça et stockage de l'eau qui nous est à Morovacois. Et ensuite, nous faisons un suivi de l'autre bande réservoir aussi. Nous trouvons que le taux de remplissage de bande réservoir là aussi va continuer à baisser. Mais là, nous prenons la décision qui

0: nous revoir ben, horaire de distribution à travers l'île par 2 heures de temps. Ça veut dire 2 heures de temps qui veut dire si moi je gagne 17 heures par jour, moi je gagne 50 heures le matin, 50 heures dans l'après-midi, je diminue 1 heure de temps le matin, je diminue 1 heure de temps tantôt. Ça veut dire que je diminue 8 heures de temps. Okay. Disons, moi, quand je m'habitais à Saint-Pierre, il y a une mine de 6 heures de temps. Oui. Mais là, dans ma place, par exemple, dans l'UNO, si je gagne du loup, ça veut dire grand matin, je gagne 4 heures jusqu'à 10 heures, faire où, et 6 heures de temps, je me diminue pas 1 heure de temps. Tantôt, si je suis là ouvert 4 heures jusqu'à 10 heures, je me diminue pas
1: 4 heures à 9 heures.
0: 9 heures.
1: D'accord, donc peut diminuer. Ben, et donc là aussi, à ce moment-là, nous avons l'occasion de revenir sur le fait que nous aussi, mal consommateurs, nous disons qu'on est comment nous pousser à vider l'eau. Parce que c'est vrai qu'il y a des mesures mises en place, mais si nous laissons de l'eau gaspiller, ça ne va pas justement aider à améliorer la situation.
0: Oui, et de plus, nous amène une restriction de l'utilisation de l'eau aussi. Par exemple, là maintenant, nous n'est pas capable de servir quartier ou ça lave sur le tout, ou ça lave la case. Brosse miraille, faire arrosage, vous comprenez hein?
1: Donc là, depuis le 10 août, justement, ils mettent en place ça aussi, ça m'a une restriction là. Donc restriction comme par exemple lavage de voiture. Et là, donc, nous bizarre trop mal les solutions, par exemple. Là, nous, par exemple, si on dit, on a envie de laver sur le tuyau, sur l'arco, il y a après un chiffon, il y a nettoyer.
0: Oui.
1: Nous pas empêcher de nettoyer, laver, garder propre, mais pas avec un gros délai que vous êtes capable de gaspiller parce que justement, la situation est quand même assez critique. Et ce qui fait qu'il nous disait trop mal des autres alternatives, comme par exemple quand vous lavez ou vous brossez, ou capable de prendre de l'eau qui pour réutiliser.
0: Oui, définition. Un qui nous peut dire dans nous, le campagne aussi, c'est plutôt un captage de l'eau l'appli, qui beaucoup nous encourage ça dans nos programmes aussi, qui est capable de resservir ça, de capter de l'eau là dans un tank, et puis dans un tank, quand je mets la pompe, je fais un corvage qui a servi ça. Pour ça, quand je lave ça, l'eau tout là, ça dit l'eau qui est restée là, je vais recycler l'eau. Et pour les bons consommateurs aussi, par exemple, là, surtout quand je peux brosser les dents, les autres lavabos ouverts, ou ça, quand je peux laver les légumes, je peux servir ça pour faire arrosage.
1: Exactement, et quand je peux laver l'assiette aussi, donc peut-être aussi diminuer le nombre de machines qu'ils mettaient par semaine. Donc, plusieurs choses ils mettent en place, donc distribution au niveau changement d'horaire, etc., restrictions, et est-ce qu'ils peuvent peut-être au niveau CWA, au niveau comité là, je peux envisager, trouve de nouvelles ressources d'eau, par exemple, à port réservoir.
0: Et, bon, vous pouvez mentionner l'année dernière, suite, eh bien, qui m'a offert ressortir, qui l'année dernière, nous partions de grosse pluie en l'été. Le grosse pluie, nous gagnons en hiver, nous commençons en mai jusqu'à août. Quand vous avez un réservoir, par exemple, à Nicolier l'année dernière, même l'époque, 100%. Aujourd'hui, il est 63%. Et comme on dit, on voit quoi, l'eau 40. Il y a un déficit. Mais suite à cet épisode-là, nous disons qu'il y a une précaution pour nous prendre pour cette année-ci, en 2025. Et en octobre 2025, le ministère vient avec un Marshall Plan qui est dans 6 piliers. Un projet là-dedans, 6 piliers. Un premier pilier, c'est comment nous sommes capables de trouver une source additionnelle. Comment nous sommes capables de trouver cette source-là, c'est un forage. Nous finissons une campagne de forage et à travers l'île et pour les trois l'année qui vient, nous à peu près 20 sites qui nous identifient et ça pour apporter nous à peu près, si nous estimons à peu près 30 000 mètres cubes additionnels. Deuxième chose, nous avons surtout quand beaucoup de gens disent qu'il y a beaucoup de l'eau dans la rivière qui peut aller et dans la mer et nous appelons les autres services, mais nous peut servir. Nous, déjà nous utilisons et appelle ça un container pressure filters. C'est un container qui a un filtre là-dedans. Il y a une, mais par exemple, un filtre la marée qui nous est là. Sinon, il y a en miniature. C'est le même système. Alors, nous prenons une quinzaine comme ça. Là, il y en a deux qui peuvent rentrer en septembre. Là, et ils peuvent venir en une quinzaine comme ça. Et là, nous installons ça dans différentes rivières. Quand nous pouvons servir de la rivière. Et ça soulage la population aussi. Parce que. Et ça manque moi qui ne peut gagner dans nos réservoirs là aussi.
1: Et du coup, ça donne une idée aussi, Mandimou, qui reste prêt avec la rivière, est-ce capable aussi de servir de la rivière, par exemple, pour nettoyer
0: si je prends de l'eau là, dans la rivière, puis il y a personne qui peut prendre de l'eau là après, oui, il n'y a pas de problème ça. Mais pas si elle veut dire, on a fait commercial, on a une camion, tu allais prendre de l'eau là, après tu allais vendre ça, alors ça n'y a pas gagné droit ça. On comprend là.
1: Non, mais qu'aux usages domestiques.
0: Oui.
1: D'accord.
0: Et l'autre petite chose aussi, dis bon, comment tu peux dire, oui, tiens, ça fait

ces piliers-là, nous pouvons comment nous pouvons dire, nous avons beaucoup de man tio qui est vieux, plus qu'il 50 ans, 60 ans, dit bon, qui reçoit dire que nous distribution du lot à travers l'île, nous à peu près 5300 km. Et là-dedans, nous identifions à peu près 1500 km qui est défectueux. Et là-dedans, nous pouvons avec un projet qui nous pousse au moins 114 km d'une valeur de 2,9 milliards.

0: distribution ou bien les bouffées dans le moment.
1: Non, le problème qui fait une petite parce que quand nous gagnons une vieille, nous gagnons beaucoup de perditions dans le vieux tuyau. Ok, alors arrivé à un certain nez, on ne peut pas continuer à réparer parce que sinon on finit tous les temps, on n'écrit pas un vieux tuyau. Alors quand on arrive à un nez, nous bien 100 autres et nous là, nous pouvons dire par exemple, aujourd'hui là, nous gagnons à peu près en moyenne dans le 125-130 perditions dans le vieux tuyau à travers l'île. Alors il y a assez conséquent et là, pour nous, il y a à peu près 42 l'équipe qui attaque sa main fuite là, elle ne ferait pas sa main fuite là, mais nous trouvons qu'il n'y a pas assez. Là, nous pouvons faire à l'appel un contracteur en duo aussi, qui peut donner un coup de main pour réparer sa main fuite là.
0: D'accord, très bien. Donc là, je vais trouver une solution justement pour qu'on rétro, pour guider l'eau un peu plus et surtout pour mieux se préparer à cette période sèche. Et avec le changement climatique, comme on a pu dire au tout début, avec le phénomène El Niño, donc El Niño, il vient chaque 2 à 7 ans, que justement, il y a une période sèche, que ce qui est arrivé, c'est qu'il contribuait à faire monter la température moyenne mondiale et l'océan libère encore plus d'avantages de chaleur dans l'atmosphère. D'ailleurs, nous trouvons nous, l'hiver, pas tel hiver bien frais, un hiver quand même très doux, très même chaud. Il y a des certains jours que nous pouvons dire « Ah, est-ce qu'il est toujours en été ?» Est-ce qu'il est déjà dans l'été, en fait hein? Et ce qui passe, voilà, c'est qu'il nous peut vivre une période de chaleur qui appelle ce phénomène-là El Niño. Avec ce changement climatique, justement, ben, comment est-ce qu'il nous a fait pour préparer nous différemment face à ces situations?
1: Oui, comme bien mentionné, Lindsay, le changement climatique n'est pas concerné seulement à Maurice. Quand nous guettons le phénomène El Niño, il n'est pas affecté le monde entier, ok? Je me prends un exemple, moi je dis ça en Angleterre, là, fait que là, en juillet, là, en 2026, il recevait une taux de pluviométrie de 6,5 mm au lieu de 65. Et ça, 6,5 là, il est daté en 1836. Ouf. Deux décennies de cela. Vous avez pensé quel impact ça a, El Niño, là, qui est dans, surtout un grand pays, comme on peut montrer vous, qui, là, comme l'Angleterre, là-bas aussi, par rapport à une restriction qui est bizarre. Et ici, à Maurice, par exemple, quand nous prend, d'après le météo, là, quand nous prend la pluie que nous pouvons atteindre, par exemple, pour le mois de juillet, nous pouvons atteindre pour gagner 90 mm, mais qui nous gagne, nous gagne 49 mm. Nous gagne sur la moitié. Alors, quand nous pouvons prendre toutes ces prévisions-là en considération avec le phénomène réchauffement de la Terre aussi, nous devons commencer à prendre une précaution. C'est une bonne précaution que nous prenons, c'est surtout ces changements horaires-là, disons là, pour dans le qui fait nous prendre assez et dans les pleines millièmes si c'est à temps parce que le réservoir on voit quoi il y a presque la moitié et quand nous regardons les autres réservoirs et il peut diminuer mais pas ça tendance comment on voit quoi alors de cela nous diminuons seulement deux heures temps mais s'il continue causer nous commence à avoir un problème nous trouver qui ne pas bien assez l'appli parce que c'est l'appli qui remplit sa réservoir là alors si nous gagne trouver qui l'appli va bien tomber d'après une prévision météo ne peut plus diminuer, revoir sa manière de distribution donc, à travers l'île là.
0: Si changement là, si pas aucun changement donc d'amélioration, on va dire au niveau de la pluie, il y aura encore plus de restrictions.
1: Pas de restrictions, surtout horaire de distribution.
0: Ok. Oui. Très bien. Donc en même temps, nous aussi, ben, le consommateur, nous bizarre, donc prend ben une disposition nécessaire. Donc tout d'abord, déjà, il y a ben, une restriction qui nous fait, par exemple, un lavage de voiture. Donc il y a ben, une compagnie qui lave le tout, par exemple, vous êtes trop mal les autres moyens. Alors comment justement je peux faire actuellement?
1: Oui, comme on le mentionnait, surtout, je suis capable, quand je peux laver ça le tout, là, je suis capable de recycler ça de l'eau qui nous lave le tout là. Ok, je savais dit. Ou soit du café, un système de captage de la pluie qui là-dedans, les banques m'ont ressorti qu'il y a une dizaine, un point qui des BM qui donne juste au moins 300 000 roupies qui est payable pendant 7 ans et 90% ça le coût du projet est financé par des BM là-dedans. Ça veut dire dis-moi là, si disons projet là, il coûte 100 000 roupies, il besoin trouver 10 000 roupies, 90 000 roupies. C'est des BM qui financent le projet.
0: D'accord. Donc, et puis aussi, peut-être à vapeur, donc le trouver d'autres solutions.
1: Il y a un nouveau man moderne qui servit, le vapeur, tout ça là, c'est pas besoin de servir de l'eau. Alors, il demande bien moins de l'eau aussi. Pas c'est bien parce que de l'eau en vapeur, vous comprenez là.
0: Et quels sont les autres, justement, conseils qui vous donnent à ce consommateur concernant la ben, une meilleure utilisation de l'eau à la maison?
1: Oui, surtout à la maison, avec. Tout ça, c'est un phénomène qu'on peut trouver, côté prévision météo et changement climatique. Là, le pire est devant nous. Hein. C'est ça le problème, comme on fait mentionner là. Le El Niño pouvait être un peu plus faux en octobre-décembre. Et quand il est plus faux, qu'il nous peut dire qu'il

0: là le salaire pour augmenter et dimoun pour une tendance c'est plus beaucoup de l'eau pour prendre beaucoup bain mais là nous dimoun les besoins restreints get soban et utilisation de l'eau quand il faut faire une activité avec les besoins alors là nous juste fait le minimum et activité avec qui besoin de l'eau comme ça parce que si pour arriver à une certaine lien il est bien difficile pour nous capable approvisionner toute la population avec de l'eau adéquate.
1: Cela concerne tout un chacun, donc du Caracosman, le restaurant, les hôtels.
0: Oui, tout. Mm-hmm. Voilà. Alors, si tu as la possibilité de recycler ben, de l'eau, réutiliser ben, de l'eau, si tu es capable, par exemple, même pour me dire, faire ben, et captage de la pluie, on comprend. Même quand on vient avec le changement climatique, il y a un micro-climat à travers l'île, vous trouvez qu'il peut être à Vakwa, il y a un gros l'appli, mais c'est mort. Quand on monte à Marouvaco, à peine à l'appli.
1: Oui.
0: La plupart tombe dans la région concernée.
1: C'est très, dit, oui,
0: c'est très
1: ciblé.
0: Ciblé comme ça. C'est un microclimat qui nous paye maintenant. Et c'est ça qui nous trouve un moyen comment nous capter ça dans l'appli là aussi.
1: Très bien. Et concernant aussi donc, les petits gestes à faire au quotidien, donc par exemple, quand on peut brosser les dents, ça c'est la toujours. Hein. C'est pas une question.
0: C'est
1: une question d'habitude, ça doit être mis en place. Fermer le robinet, quand on peut laver l'assiette aussi, donc savonner la gode.
0: Godi, après l'année, qu'on commence à laver. Mm-hmm. On comprend là. Et je carré servir ça, dis-le là, et pour faire un arrosage, ou ça pour faire un nettoyage, un garage, ou ça même la cour, on comprend là, on a fait comme ça.
1: Donc des petites choses qui nous mettent en place pour qu'ils nous capables aider à ce qui ben des lola les conserver un peu plus longtemps parce que là la période sèche arrive et déjà le même très installé que nous pas payer des lola nous pas payer l'appli comme bizarre les papiers remplis le mal réservoir et que nous besoin trouve ben une solution justement pour pouvoir s'en sortir. Alors comment est-ce qu'il vous peut trouver au niveau donc déjà est-ce qui pour les mois à venir comment est-ce que vous voyez les choses déjà pour la CWA comment se préconiser ou du moins voir l'avenir.
0: Et il est bon qu'il nous fasse quelque chose. C'est qu'il nous finit qu'on se prend une première étape.
1: Oui.
0: C'est nous prenons en différentes étapes en suivant le taux de remplissement de réservoir et puis le taux de l'appli aussi qui nous peut gagner. Vous comprenez. Mais là, qu'il nous fasse quelque chose. C'est qu'il est nous dans le water tank scheme aussi qui, même quand on coûte la case, moins un tank. Alors, dit c'est une famille capable de gagner ça comme une grande de Sidiso et mensuel, salaire mensuel pour la maison entière, ça, il moins qu'il 60 000 roupies, il gagne 15 000 roupies, dans 15 000 roupies, là, il gagne deux tanks là-dedans, il gagne la pompe, plus il gagne à peu près 1000 roupies pour y acheter un accessoire, pour lui faire une connexion. Là. Alors, par exemple, quand nous bloquons de l'eau, si tank là, il remplit tank là, quand nous fermons de l'eau, ça tank là pour. Il y a beaucoup d'hommes qui nous ferment du loup.
1: Oui, parce que justement, si. Je travaille, peut-être des fois après 21h, ou si je aurais décalé, que je ne pas pour gagner des loups quand je viens de la case au moment. Donc, c'est vrai qu'aujourd'hui, ce n'est pas un luxe d'avoir un réservoir.
0: Oui.
1: Donc là, pour capable gagner plus d'informations concernant ça, ce qui m'a que ça allait bien aller.
0: Il y a 40 ans à travers à DBM aussi, où ça allait connecter l'Internet, il rentre dans le site DBM, et nous, pendant les deux dernières années, nous simplifier la formalité, comment pour capable vous gagner ça, tank la plus facile aussi.
1: D'accord. Donc, allez-y. Et puis, si toutefois, je peux trouver aussi une fuite de l'eau, comment ça, je vais aller, qui numéro je vais contacter, je vais trouver de l'eau, puis gaspiller quelque part.
0: Il y a une hotline 270 qui, tu peux contacter l'eau. Il y a besoin de référence là. Et là, nous avons un officier concerné, par exemple. Nous, hotline, customer service, c'est tout à Saint-Paul. Là, Saint-Paul, là-bas, nous, après, un customer agent. Juste pour avoir ça dans ma région concernée, côté dans sa édition là. Et là-bas, un officier, un inspecteur, pour faire le nécessaire, pour répondre sur la. Comment on peut dire, nous recevons au moins une moyenne à peu près dans le 125-130 par jour.
1: Des appels?
0: Non, de fuite, mais c'est
1: de fuite.
0: Oui, alors, c'est des appels.
1: Très bien. Donc, du coup, à ce moment-là, combien de temps je t'ai. Après, combien
0: tout
1: de temps
0: tout dépend. Et enfin, disons, nous, on n'y a pas prendre deux jours. Si par exemple, si même jour, on a un gros tuyau qui est affecté 210 personnes, et dans notre semaine, il est affecté 10 personnes. On a besoin de 210 personnes. On ne peut pas faire réparation à le gros tuyau qui est affecté plus nombre de personnes aussi. Parce que le pli, si on ne peut pas plus beaucoup de l'eau, vous pouvez dire que ce gros tuyau là, dans ce petit tuyau là aussi. Alors, nous faisons le maximum réparer ce tuyau là.
1: D'accord. Donc, prendre en considération l'importance de l'eau. L'eau, comme on le dit, c'est la vie. L'eau, on a besoin pour

0: bois, nous bisons pour faire nos tâches au quotidien. Et donc, c'est important qui nous préserve, qui nous tout ensemble, nous bisons de la même bataille ensemble pour faire son. Parce que là, si au niveau CWA, au niveau man comité, au niveau ben justement, ce qu'ils peuvent mettre en place, man restriction ou bien des méthodes pour nous aider, et qu'au final, on n'aide pas aussi dans ce sens-là, dans la positivité, c'est sûr que les choses ne vont pas s'améliorer. Donc, ça nous concerne tout un chacun. C'est notre devoir, justement, de faire le nécessaire parce que chaque goutte économisée au quotidien, c'est une goutte disponible pour demain. Peut-être un mot de la fin, monsieur Matadi?
1: Oui, et pour la fin, moi, j'ai envie de dire que dans les restrictions régulations qu'il nous a portées, c'est un individu qui n'a pas suivi la loi, il y a dans le monde. Et jusqu'à 50 à 200 000 rupies à payer, tout dépend de ça. Et il y a moins de 2 ans de prison aussi. Je vais faire un ça parce que nous, le médecin, pour renforcer sa mesure que nous mettons en place, éviter la base, faire un gaspillage. Et pour le moi, je fais un appel pressant à la population de servir du logis du 16 mois et d'économiser le maximum parce que le pire est devant nous, comme vous le mentionnez, comme on peut dire, El Niño. Là, il peut venir plus en octobre, en décembre.
0: Donc, ça pourra continuer jusqu'à décembre?
1: Oui.
0: OK. Et en espérant que janvier, justement, les choses s'améliorent. Mmh. Mais là, entre-temps, là, nous nous concentrons sur ce qui peut arriver. Nous avons quand même septembre, octobre, novembre, décembre, 4 mois pour qui nous capables, justement, vivre avec ce qui est là et économiser au quotidien. Très bien, mais en tout cas, merci beaucoup pour votre présence aujourd'hui. Ici sur notre plateau sur RM1, en espérant que nous donne un maximum d'informations. Nous rappelons aussi le hotline, c'est le 170. Si toutefois, je peux trouver une fuite, un des lieux qui peut aller, pas rester tranquille, aller de l'avant justement pour qu'il soit capable de réparer. Donc, c'était Monsieur Matadine avec nous, député General Manager Technical de la CWA. Merci beaucoup et restez branchés. De la musique qui continue, c'est Méline qui prend le relais à partir de 11h. Bonne journée à vous.
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1: Bonjour, il est midi.

0: Le journal de la mi-journée avec vous, Pranav Biari. Pranav, bonjour.
1: Bonjour. À la une, Rochebois qui dit adieu au petit Adriano tué par son père. Entre larmes et incompréhension, famille, amis et habitants réclament que justice soit faite, vous l'entendrez. Dans ce journal aussi, les fonctionnaires de la santé qui demandent des explications quant à la chirurgie subie par le ministre Anil Bechou dans un hôpital sous observation de son médecin traitant du privé. Ils veulent savoir si tout le monde peut avoir recours à cette procédure. Pas de taxes à ce stade sur les bonbons, gaufrettes et autres produits sucrés. L'exécutif souhaite d'abord maîtriser les retombées économiques. Et puis 14 nourrissons sont morts dans un incendie dans un hôpital au Pakistan. C'est un dernier hommage que lui ont rendu hier sa famille, ses proches et les habitants de Rochebois. Adriano, 7 mois seulement, mortellement agressé par son père. La mort de ce bébé avait déjà bouleversé le pays dimanche et les émotions étaient encore plus vives pour ses obsèques, Lavina Sophie.
2: Il n'avait que 7 mois, toute une vie devant lui, ses premiers pas, ses premiers mots, ses premiers souvenirs. Aujourd'hui, il ne reste qu'une famille anéantie, une douleur immense. Jayshree Mogan, habitante de Rochebois, connaissait bien le jeune homme. Elle témoigne de son incompréhension. Selon elle, il était calme et ne paraissait pas violent. Un témoignage qui ajoute encore à l'émotion et aux nombreuses questions suscitées par ce drame.
3: La Michelle est née la même laissée. Son maman, Michelle, son maman me connaît très bien. Parce qu'un jour, il allait venir dans la boutique, il allait venir dans la boutique. Comment il y a un courage, sa gosse sont là pour lui piquer sa maman, elle ne m'a pas connu. Mais la dernière fois qu'il m'a dit 20, c'était jeudi. Il y a une soeur qui m'a dit, on va partir courir à Michelle pour faire des affaires pareilles comme ça. Pas t'attendre.
2: Alana Casimir, une amie du suspect, réclame justice. Elle estime que justice doit être faite, sans quoi ce type de drame risque de se reproduire. Pour elle, le petit Adriano mérite que toute la lumière soit faite sur ce qui s'est passé.
4: Je peux trouver qu'il, dans plusieurs endroits, oublier la misère, oublier la drogue pour servir comme prétexte, mais je trouve qu'il y a beaucoup de parents et passe dans beaucoup d'infanticides, comme viol, crime, abus sexuel, attouchement sexuel. Donc, vu qu'il est ici, moi, parent, moi, maman, moi, une petite fille de 10 ans, je peux faire un appel à mes parents de veiller aux enfants aussi, parler la drogue de mes autres, ni vous dire qu'il apporte, c'est par rapport à la drogue qui c'est une gagne tout ça, ben, action qui peut arriver aujourd'hui là.
2: Achaga Sundara Jain Maestri, prêtre et travailleur social, était également présent pour rendre hommage au petit Adriano. Très touché par ce drame, il souligne l'importance de la solidarité et appelle à davantage de vigilance autour des enfants et des familles en difficulté. Pour lui, derrière cette tragédie, c'est toute la société qui doit se questionner et agir pour éviter qu'un tel drame ne se reproduise.
5: Moi, la situation que j'étais dans le pays est détériorée. Et la drogue peut faire avance dans les pays synthétiques, mais bon, pour faire de la paix dans l'État, nous visons revoir le système pour capable et les unis de travailler ensemble à la base et

0: J'ai tué à Pietro, ce qui m'est arrivé.
1: L'émotion reste vive après la disparition du petit Adriano, alors que sa famille et ses proches tentent désormais de faire face à cette terrible épreuve.
2: Le reportage de Nirma Narayana Reddy et Lovina Sophie. Le papa du nourrisson, Jean-Daniel Perrine, le principal suspect dans cette affaire, a été reconduit en cellule policière jusqu'au 31 août. Il avait comparu, on le rappelle, lundi devant le tribunal de Port-Louis sous une accusation provisoire de meurtre. Des éclaircissements, c'est ce que demande la Medical and Health Officers Association, la MHOA, sur l'intervention chirurgicale du ministre de la Santé Anil Bechtou à l'hôpital Jitu. Le ministre avait invité son médecin traitant du secteur privé à assister en tant qu'observateur à l'opération réalisée dans l'établissement public. Le docteur Vinesh Siosun, président de la MHOA, a dit respecter le droit d'Anil Bechtou de choisir son médecin, mais l'association souhaite savoir dans quelles conditions est-ce que le médecin privé est intervenu. Elle demande notamment si les équipements et le personnel de l'hôpital public ont été mis à sa disposition. Et puis elle s'interroge également s'il existe un protocole permettant à un praticien du secteur privé d'intervenir dans un établissement public pour tous les patients.
3: Alors, nous, au niveau de l'association, et au niveau des médecins qui sont finis ultérieurs, et aussi d'un senior docteur, qu'on a demandé à propos de sa pratique-là, personne n'est pas au courant qu'il y a une pratique de ce sort dans les hôpitaux publics. Donc, c'est la raison pour laquelle nous sommes un communiqué pour nous demander de déclarer des personnes, parce que c'est un médecin généraliste qui fait la liaison entre les patients avec les spécialistes. Donc, c'est nous qui devons gagner cette question-là avec la population, avec les patients, le membre du public, parce qu'il y a aussi pour envie qu'il y ait un bon médecin qui vient observer, vient accompagner pendant ce traitement ou intervention dans les hôpitaux. Donc c'est ça qui nous fait, qui est important de nous connaître. Et s'il y a un protocole, s'il y a un protocole, tout circulaire là, parce que nous ne portons aucun circulaire.
2: Le docteur Vinesh Siosun au micro de Rajmila Sitamoni. Les élèves en grade 9, candidats aux examens du NCE, connaissent désormais leur calendrier. Pour cette année, les épreuves se dérouleront sur 7 journées du 2 au 16 octobre prochain. Le premier examen, c'est l'Art and Design le vendredi 2. Suivront l'anglais et l'ICT le 6 octobre, puis le français, les Social and Modern Studies le 7. Quant aux langues asiatiques, l'arabe et le créole mauricien, ce sera le 13 octobre. Les sciences, elles, sont prévues le 15 octobre avant les mathématiques, le 16. Ces épreuves se tiennent dans un contexte particulier. Le gouvernement prépare une réforme de l'éducation qui prévoit l'abolition du NCE. Justement, le blueprint final a été transmis au bureau du Premier ministre la semaine dernière et doit encore être examiné avant sa présentation au Conseil des ministres. À l'Université de Maurice, le créole mauricien se dote d'un nouvel outil de référence, un dictionnaire de poche de plus de 800 pages réunissant quelques 20 000 mots, ainsi qu'une sélection de proverbes a été lancée hier. Au-delà de sa publication, ce nouveau dictionnaire prend vie dans un contexte où la langue franchit de nouvelles étapes dans son développement et son institutionnalisation. Déjà enseigné à différents niveaux du système éducatif, le créole mauricien fait également son entrée dans le parcours du HSI cette année. Le ministre de l'Éducation, le docteur Mahen Ganga Prasad, évoque ainsi le travail en cours autour du programme d'études, de l'évaluation et des mécanismes d'assurance qualité liés à son enseignement et à sa certification. Pour lui, ce nouveau dictionnaire doit désormais servir non seulement aux étudiants, mais aussi au grand public.
4: C'est-à-dire une équipe technique, maintenant, ensemble avec le professeur Corpourant, ensemble avec un technicien ministère de l'Éducation, MES et MAI, je vais dire qui m'a dit pour ce certification qui peut être dans le temps. Alors, c'est ça, je dis. On jette régulièrement le curriculum, le assessment framework, le quality assurance de ce bon papier. Ça, c'est une ongoing activity. Mais il y a un contrôle, il y a un droit de regard du Cambridge. Il n'est pas complètement autonome. C'est-à-dire que Cambridge aussi, il n'y a pas de regard dans l'ensemble, comment dire. Pour lui, non, sa qualité, il n'est pas fait aucun concession.
2: C'est une taxe qui faisait beaucoup parler, elle a été finalement suspendue. Sauf votre annonce, vous continuerez donc d'acheter vos biscuits sucrés préférés, par exemple, au même prix, en tout cas pour le moment. Depuis le 20 juin, les droits d'accises de 15 sous par gramme de sucre sont appliqués sur une large gamme de produits alimentaires, notamment les boissons gazeuses,

0: Le gouvernement voulait étendre au 1er octobre cette taxe à encore plus de produits comme les bonbons, les confitures, les gaufres ou encore les chewing-gums. Mais un comité chargé d'étudier la question, présidé par le ministre de l'Industrie, Adil Amirmia, a eu une première réunion lundi avec des représentants de Geste, une société coopérative polyvalente. Parmi les préoccupations soulevées, l'impact de cette taxe sur les coûts, les prix et la compétitivité des entreprises locales, surtout face aux produits importés. Le ministre précise que l'extension ne pourra éventuellement intervenir qu'après les recommandations du comité, une décision du Conseil des ministres et une proclamation.
1: En finissant dans cette introduction-là, finissant dans beaucoup de réactions, et aujourd'hui, ça rencontre qu'il finissant avec mon entrepreneur, mon coopérative, par rapport à ceci qu'ils étaient dans, si ça taxe avant en vigueur, mais écoute ça. Et, comme on connaît, le gouvernement prend la décision pour le moment de freeze sa introduction de sa taxe de 15 sous-là, qui tu peux extendre à mon produit qui partit sujet à sa taxe. Donc, il y a un comité qui est beaucoup présidé, qui est le ministère de la Santé, le ministère du Commerce, le ministère des Finances, MRE, mais aussi les stakeholders qui peut concerner. À la suite de ça, il y a beaucoup fait une recommandation au Conseil des ministres et là, nous pouvons décider sur le taux et aussi sur qui s'en a qui peut concerner par ça.
0: Adila Miamia au micro de Shaili Nirbun. Au Pakistan, au moins 14 nouveau-nés ont trouvé la mort après qu'un incendie s'est déclaré dans le service de maternité d'un hôpital de la capitale Islamabad. Selon le porte-parole de l'hôpital cité par la BBC, l'incendie s'est déclaré dans un système de climatisation et s'est rapidement propagé en raison des raccordements d'oxygène. Un seul nouveau-né a pu être sauvé parmi les 15 bébés qui se trouvaient dans le service au moment des faits. Les familles se sont rassemblées devant l'hôpital, plusieurs en larmes. Le Premier ministre, Shahbaz Sharif, a exprimé sa profonde tristesse et ordonné l'ouverture immédiate d'une enquête. Une commission a été mise en place pour rendre un rapport dans les 24 heures. Midi 10, le journal des sports d'Ashley Citana.
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0: Bonjour à tous, nous sommes à moins d'un an des 12e Jeux des îles de l'océan Indien. Les préparatifs s'accélèrent aux Comores. Pour la première fois, l'archipel accueillera cette grande compétition régionale du 10 au 19 août 2027. Le comité d'organisation multiplie les démarches afin que les infrastructures sportives et le village des Jeux soient pris à temps. Et hier, l'un des sites majeurs de la compétition a franchi une étape importante. Le palais Omnisport a été homologué par la FIFA. Jesse Ougara nous en dit plus.
1: Après les 11e Jeux des îles de l'océan Indien à Madagascar en 2023, c'est au tour des Comores de prendre le relais pour la 12e édition. Du 10 au 19 août 2027, quelques 3000 sportifs et officiels seront sur l'île pour participer dans les 17 disciplines au programme, ainsi que dans le volet culture et jeunesse. À moins d'un an de ce rassemblement sportif régional, selon les organisateurs, les choses avancent relativement bien. Les travaux de construction pour la piscine olympique et le gymnase Omnisport sont achevés à plus de 80%. Concernant l'hébergement des différentes délégations, le village des Jeux, qui comprend 200 villas, devra être prêt d'ici mai 2027, selon le COJI, comité organisateur. Toujours concernant les sites de compétition, le palais Omnisport vient d'être homologué par la FIFA. C'est ici où se tiendra la finale de foot et les cérémonies d'ouverture et de clôture. Par ailleurs, les délégués des pays participants seront aux Comores le 8 octobre prochain pour une visite des lieux. Quant à la prochaine réunion du CIJ, elle se tiendra en avril 2027.
0: On poursuit avec du football. D'abord à Maurice, chez les U23, les 2-2 Espoirs connaissent désormais leur adversaire pour le premier tour des éliminatoires de la CAN U23 2027, qualificative pour les Jeux Olympiques de Los Angeles. Le tirage sort effectué hier au Caire en Égypte, a placé Maurice face au Zimbabwe. Le choc de cette deuxième main. Et oui, on enchaîne avec du football en Angleterre avec le deuxième tour de la EFL Cup. Ce soir, la compétition se poursuivra avec plusieurs rencontres, notamment Bradford City qui a accueilli

0: accueillera Burnley. Newcastle United affrontera West Bromwich Albion. Tottenham sera opposé à Charlton Athletic. Et Preston North End sera opposé à Everton. Parlons maintenant des PFA Awards, toujours en Angleterre. Bruno Fernandes a été élu joueur de la saison 2025-2026 par la PFA, syndicat des joueurs anglais. Le portugais de Manchester United, auteur de 9 buts et 21 passes décisives, succède donc à Mohamed Salah dans l'équipe type de la saison. Arsenal place 5 joueurs, Manchester City 4, tandis que Manchester United compte un représentant avec Bruno Fernandes. Brentford également représenté avec Igor Thiago. On enchaîne toujours avec Manchester United. Côté Mercato, c'est désormais officiel. Manchester United a recruté le milieu de terrain camerounais Carlos Baleba en provenance de Brighton. Le montant du transfert s'élève à 70 millions de livres, bonus compris. À 22 ans, Baleba a signé un contrat de 5 ans avec une année supplémentaire en option. Cette opération porte les dépenses estivales de Manchester United à 153 millions de livres. À noter que le milieu camerounais actuellement blessé à la cheville est indisponible pour le moment. Et sachez que le mercato se fermera ce 1er septembre. Fin de ce journal des sports. Merci de l'avoir suivi. Vous allez retrouver la Nikita pour la suite.
1: Merci beaucoup, Ashley.
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1: Midi passé de 15 minutes, je vous donne la lecture des avis d'obsèques. On nous prie d'annoncer le décès de Monsieur Jacques-Emmanuel Giorgissimo. Le décès de Monsieur Jacques-Emmanuel Giorgissimo, aussi connu sous le nom de Giorgi, âgé de 77 ans. Le convoi sortira de la chapelle ardente de Mourat à la Route Royale Petite Rivière, aujourd'hui à 14h, pour se rendre dans l'église Sainte-Anne à Stanley, et de là à l'incinérateur de Gandhi, Palma. Le décès de Monsieur Christian Georges Joseph. Le décès de Monsieur Christian Georges Joseph, aussi connu sous le nom de Georges, âgé de 72 ans. Le convoi sortira de son domicile à Montfertil, à New Grove, aujourd'hui à 14h30, pour se rendre dans l'église Notre-Dame du Refuge à New Grove, et de là au cimetière de Petit Bélair à Maillebourg. Le décès de Madame Marie-Solange Lafleur. Le décès de Madame Marie-Solange Lafleur, née Raya Penn, aussi connue sous le nom de Solange, âgée de 93 ans. Le convoi sortira de sa résidence à l'avenue des Hirondelles à Médine-Cordemasque, aujourd'hui à 15h, pour se rendre dans l'église Notre-Dame du Sacré-Cœur à Cordemasque, et de là au cimetière de Saint-Julien-Village. Et on nous prie d'annoncer le décès de Madame Marie-Rita Dorza. Le décès de Madame Marie-Rita Dorza, née Martine, aussi connue sous le nom de Rita, âgée de 87 ans. Le convoi sortira de sa résidence au numéro 4 à la route Palma, avenue La Ferme à Quatre Bornes, demain jeudi à 12h30, pour se rendre dans l'église Saint-Rosaire, et de là au cimetière de Ficamflac. À toutes ces familles endeuillées, la MBC présente ses plus vives sympathies.

C'est parti avec les nouvelles du temps pour vous sur RMA ainsi qu'AM1. Et on démarre avec la situation générale, le Pau Maurice. Un courant d'air légèrement perturbé circule sur notre région. Et les prévisions pour les prochaines 24 heures, le temps sera mi-couvert à nuageux cet après-midi, avec des averses, surtout sur la moitié est de l'île et sur le plateau central. La température maximale sera supérieure à la moyenne par environ 2 degrés et sera entre 23 et 25 degrés sur les hauteurs et entre 27 et

30 degrés dans les régions côtières et du beau temps prévu pour la soirée. Des périodes nuageuses tard dans la nuit ainsi que demain matin avec quelques averses à l'est ainsi que sur les hauteurs. Quant à la température minimale, elle sera entre 15 et 17 degrés sur le plateau central et entre 19 et 22 degrés ailleurs. Le vent du secteur S à environ 15 km par heure devenant variable durant la nuit. La mer agitée au-delà des

et demain matin à 6h45. Le coucher de soleil prévu à 18h, quant au lever du soleil demain matin, ça va être à 6h23 pour notre belle île. Les nouvelles du temps pour Rodrigue, la situation générale, un courant d'air modéré circule sur la région et des nuages venant de l'est influencent le temps local durant la nuit et demain matin. Et les prévisions pour les prochaines 24 heures, après quelques ondées, en début d'après-midi, le temps sera beau. La maximale sera supérieure à la moyenne par environ 2 degrés et se rend entre 26 et 28 degrés. Des périodes nuageuses durant la nuit ainsi que demain matin, avec quelques ondées, la minimale quant à elle sera entre 19 et 21 degrés. Le vent soufflera du secteur est environ 25 km par heure avec des pointes de 50 km par heure. La mer agitée au-delà des récifs avec des houles du sud-ouest de l'ordre de 2 mètres. La pluviométrie durant les dernières 24 heures, patate Théophile à 0,2 mm. Les marées hautes aujourd'hui midi 21 et demain 0h22. Les marées basses ce soir 18h15 et demain matin à 6h37. Le coucher de soleil prévu à 17h37, quant au lever du soleil demain matin sur l'île Rodrigue, ça va être à 5h59. Bulletin PCA pour Rodrigue, les temps l'eau la mer pour Procène 24h. Après ND Tilapli, les temps pour Bon dans l'après-midi. À soir avec Dimitra Matin pour gain ND Tilapli. Divan pour souffler des secteurs à l'est, environ 25 km par heure, avec ND Pointe, 50 km par heure. Lago et Candéo brisant, la mer praticable, avec Ban Laoul des Pissidouais, Stélaude des Demet. Ban Maréote, Zo 10 midi 21 et 10 mai à soir minuit 22. Ban Maréba, Zo 10 tantôt 6h15 et 10 mai cramatin 6h37. Et on clôture avec les nouvelles du temps pour Saint-Brandon. La situation générale, un vent modéré souffle sur la région. Et les prévisions pour les prochaines 24 heures, ce sera mi-couvert cet après-midi avec une maximale d'environ 27 degrés. Et du beau temps pour cette nuit ainsi que demain matin avec une minimale d'environ 22 degrés. Le vent soufflera de l'est-sud-est à 25 km par heure et la mer agitée avec des houles du sud-ouest de l'ordre de 2 mètres. Les marées hautes aujourd'hui midi 50 et demain à 0h09. Les marées basses ce soir 18h31 et demain matin à 6h39. Le coucher de soleil prévu à 17h54 quant au lever du soleil demain matin. Sur Saint-Brandon, ça va être à 6h12. Et voilà, chers auditeurs, c'était les nouvelles du temps pour vous sur RM1 ainsi qu'AM1.

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3: Nos remerciements à la Nikita qui était là sur votre radio pour les avis d'obsèques, pour les nouvelles du temps et pour les annonces du CEB midi 23. On se retrouve dans quelques minutes, juste après Claude Barzotti, celui qui nous a quittés il y a quelques temps de cela. Prends bien soin d'elle pour vous.

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Suite d'après-midi et bienvenue sur la radio Souvenir AM1 et cela se passe sur 684 kHz pour Maurice et 1206 kHz pour Rodrigue. Installez-vous, coupez les notifications sur votre smartphone et laissez le quotidien à la porte. Et pendant ces, on va dire, 92 prochaines minutes, on rembobine le fil du temps. Et bienvenue dans votre émission La Boîte à Souvenirs, votre rendez-vous souvenir, que vous soyez au volant, chez vous, une tasse à la main, ou même au travail, préparez-vous à voyager. Les mélodies, oui, surtout ces mélodies qui ont marqué vos plus belles années, les refrains oubliés qu'on fredonne encore en secret, et toutes ces pépites qui font surgir un grand sourire. Et pour la prochaine chanson, c'est une balade emblématique qui aborde

La vulnérabilité émotionnelle, le désir d'accomplissement sentimental et la quête d'un amour sincère après des épreuves d'isolement ou de chagrin. Et l'élément marquant de ce morceau, c'est l'intervention de cette chorale progressive gospel New Jersey Mass Choir, apportant au refrain une dimension spirituelle et universelle. Foreigner, qu'on écoute tout de suite sur votre radio avec I Want to Know What Love Is. C'est sur AM1, bienvenue à vous et bon appétit.

0: Les plus belles chansons souvenirs, ça se passe ici sur AM1 jusqu'à 14h avec Jonathan Agatin. Direction en 1987 avec Vanessa Paradis dans quelques instants. Joe le taxi.
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Si vous nous écoutez du côté de Port-Louis, on vous salue et c'est super de sillonner la capitale au rythme de la musique latino cet après-midi. Merci de nous écouter sur 684 kHz.

Midi 42 sur votre radio AM1, si vous avez un petit message ou une petite dédicace, ça se passe à travers ce numéro WhatsApp, 52 51 72 69. Attention pour la suite, chers amis, on enchaîne en musique avec la fraîcheur et surtout avec les bonnes ondes de Paul McCartney et son grand classique Hope of Deliverance. Que vous soyez déjà installé à table, en train de dresser l'assiette ou en pause déjeuner, on vous souhaite un très bon appétit avec votre radio préférée. Ça, c'est la radio que vous écoutez du matin jusqu'au soir avec toutes vos chansons préférées. Alors les amis, montez le son, détendez-vous et régalez-vous.

Maintenant ou jamais. Presley avec cette chanson It's Now or Never, cette chanson qui a rythmé vos soirées dansantes, n'est-ce pas? Il est midi 50, il y a tellement de choses à dire sur Elvis Presley, les amis, sur les ondes AM1. Et quand on parle de Elvis Presley, on pense surtout à la dépendance aux médicaments. Écoutez ça, c'est durant son service militaire en Allemagne, c'était entre 1958 et 1960, peu avant la sortie de cette chanson It's Now or Never, qu'Elvis commence à consommer des amphétamines pour les gardes de nuit. Au fil des années, cette habitude s'est transformée en une addiction, on va dire, sévère aux produits sur ordonnance, c'est-à-dire sédatifs, antalgiques et stimulants, ce qui a lourdement affecté sa santé globale. Et concernant les relations sentimentales, symbole de séduction mondiale incarné par des chansons comme It's Now or Never, Elvis Presley a connu une vie amoureuse intense mais très instable. Entre son mariage avec la belle Priscilla Presley, ses nombreuses relations extra-conjugales et la pression constante de la célébrité, la combinaison de son isolement et de ses dépendances a profondément fragilisé ses liens affectifs. Et pourquoi pas une autre chanson d'Elvis Presley? Oui, avec plaisir. Sur AM1, ça s'appelle Never Ending. Il est midi 51.

Il est midi 54 sur les ondes de AM1. Mireille Mathieu pour la suite. Oui, après Elvis Presley, c'est Mireille Mathieu. Oui, célèbre pour la protection absolue, hein, qu'elle a toujours accordée à sa vie privée.

tenant la presse à l'écart de son jardin secret depuis le début de sa carrière en 1965. Et l'artiste ne s'est jamais marié et elle n'a pas eu d'enfant. Elle a souvent expliqué avoir fait le choix conscient d'accorder une priorité totale à sa voix, à son public et à sa carrière internationale. Et issue d'une famille modeste d'Avignon composée de 14 enfants, elle est restée extrêmement proche des siens. Sa maman Marcel l'a accompagnée à travers le monde dans toutes ses tournées jusqu'à son décès en 2016. Son impresario historique Johnny Stark a façonné son image et a géré sa carrière avec une discipline de fer. De 1965 jusqu'à sa mort en 89, leur relation fusionnelle était strictement professionnelle et amicale. Et sachez que pour Mireille Mathieu, c'est une discrétion cultivée. Malgré les spéculations régulières des médias au fil des décennies, la chanteuse n'a jamais confirmé aucune relation sentimentale, faisant de sa vie privée l'une des mieux gardées du paysage musical français. Et là, on va écouter un très beau morceau de 1981. Ce titre poétique interprété par Mireille Mathieu utilise la métaphore de la neige tombant sur l'île grecque de Mykonos pour symboliser le refroidissement soudain d'une relation amoureuse et aussi la nostalgie des beaux jours passés. Ça se passe tout de suite sur votre radio et dans un tout petit moment, il sera 13h.

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1: Très bel après-midi à chacune et à chacun. Vous écoutez AM1 du côté de l'île Maurice, il est 13h. La Madonna des années 80 pour vous, Madonna, La Isla Bonita et juste après Marc Lavoine avec un titre pas comme les autres, Dis-moi que l'amour. Comment ?

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0: Conçue comme une conversation intime et délicate, cette chanson voit les deux interprètes célébrer la beauté du quotidien à travers des gestes raffinés, fleurs, cinéma, opéra. Et ensemble, notre cher Marc Lavoine et notre cher Bambou cherchent à apprivoiser le temps qui passe en se rassurant sur la sincérité et sur la pérennité de leur amour. Bienvenue sur AME si vous nous rejoignez. Il est 13h07 sur votre radio. Et là, on va écouter un autre morceau qui va faire plaisir surtout à celles et ceux qui sont fans des années 2000, rythmé par une boucle de piano hypnotique et entêtante. Ce morceau va vous plonger dans une sensation d'urgence émotionnelle face au temps qui passe, au temps qui s'échappe. Entre doutes existentiels et quête de repères, ce morceau oscille constamment entre tension mélancolique et envolée épique. Je vous parle bien sûr de Clocks. Mesdames, mesdemoiselles et messieurs, voici Coldplay sur AM1.
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Derrière son orchestration luxuriante et ses mélodies lumineuses, cette chanson, c'est une vive critique au gouvernement britannique de Margaret Thatcher à l'époque, après sa réélection en 1987. Et ce morceau, c'était aussi un appel au rassemblement. Le slogan « Semer les graines de l'amour » invite la jeunesse et les citoyens ordinaires à se réveiller, à exprimer leur mécontentement et à opposer l'unité et l'empathie au conservatisme. Et voilà, c'était Sowing the Seeds of Love sur votre radio avec les Tears for

0: Fears. Et sachez qu'en même temps, cette chanson, c'est une production symphonique. Le titre a demandé des mois et des mois de travail minutieux en studio, intégrant des sections de cuivre dynamique, des arrangements de cordes complexes et des changements de rythme audacieux. Merci beaucoup au groupe Tears for Fears sur AM1 avec Sowing the Seeds of Love. On se retrouve dans quelques instants sur votre radio.
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Attention pour la suite, chers amis, fruit d'une fascination absolue de Freddie Mercury pour la diva catalane. Oui, Barcelona transcende la rencontre du rock et de l'art lyrique, écrite pour célébrer les JO de 1992. Cette chanson résonne comme un hymne grandiose où la ferveur du Lied of the Queen s'incline avec une infinie déférence devant la majesté de la voix de Montserrat Caballé. Ça se passe tout de suite à 13h20 sur AM1.

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1: Attention pour la suite à 13h31 sur les ondes de AM1. C'est un boys band des années 90 et à l'époque, lors du démarrage du groupe, ils avaient tous 17 ans, les membres du groupe East 17. Voici If You Ever.

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1: Une autre grande voix qu'on écoute sur votre radio, une voix jamaïcaine s'il vous plaît, l'immortel Bob Marley. Stir It Up. Bob Marley et les Wailers sur AM1.

Bientôt 14h sur votre radio et c'est fou ce que le temps passe à pas de géant. Voilà, gros bisous, portez-vous bien. On va se retrouver sur AM1 demain, ça vous tente? Ce sera de midi à 14h pour la boîte à souvenirs. Et vous étiez en compagnie de Jonathan Agatin. On termine l'émission avec Dalida. Itsy Bitsy, petit bikini.

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1: Vous écoutez AM1, bienvenue du côté de l'île Maurice, il est 14h.

0: Allez les amis, on se retrouve, c'était Level 42, voilà, juste avant moi c'était Jonathan Agatin, mon ami. Rentrez bien chez vous, monsieur.
1: Merci Clyde.
0: Pas de problème. J'espère que tout va bien les amis, vous portez bien, voilà, on écoute la radio, hein. On est à la maison, on relaxe, voilà, la radio. La radio vous accompagne les amis, surtout notre RM1 et AM1 les amis, voilà. On a une petite programmation à votre intention, et là on va démarrer tout de suite avec Kelly Clarkson, Because of You. Bonne écoute les amis.

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On arrive à 15h46. Là, on va enchaîner avec quelque chose de très sympa. Alison Krauss, The Lucky One for You. And the, what's the name of the band? The Lucky Station, I think, yeah. Here we go.

David Crosby, Stephen Stills, Graham Nash et Neil Young, les amis. On va terminer avec ce dernier morceau. Alison Krauss, Swing on the String People. I'll see you tomorrow around 14 hours, autour de 14 heures, les amis. Portez-vous bien. Gros bisous et merci encore d'écouter notre radio.

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1: Merci d'écouter RM1. Il est 16h. Nous sommes en direct ici à Tribeca, les amis, aujourd'hui bien sûr, pour vous retrouver avec beaucoup de bonheur surtout, pour jusqu'à 18h. Notre émission est en direct en ce moment, avec voilà, donc le temps de régler tous les petits soucis techniques, je pense que ça devrait aller. En tout cas, content de vous entendre, les amis. Et bien sûr, avec aujourd'hui, vous le savez, c'est la journée mondiale des toutous. Ah ben oui, on fête les toutous aujourd'hui. Bonne fête à tous les toutous. Évidemment, et on a quand même des cadeaux à vous offrir à ceux qui nous visitent en ce moment. Donc venez nous rejoindre si vous êtes du côté de Tribeca, vous nous écoutez en voiture en ce moment, vous venez faire les courses, mais passez un petit moment chez nous.

à notre stand ici, donc c'est facile, donc nous sommes presque au milieu de Tribeca pour vous accueillir et vous offrir des cadeaux, bien sûr, avec notre partenaire Pet Store à l'occasion de la journée mondiale des toutous. Ça, bien sûr, des cadeaux, c'est pour ceux qui viennent nous rejoindre. Voilà. Et sinon, côté musique, on a bien sûr plein de belles choses pour vous. On a calé un bon petit Moby. Vous vous rappelez de ce titre ? Bien sûr, pour vous, c'est Moby. Et puis, on a un communiqué également qui arrive juste après. Bienvenue sur RMA.

16h05 sur votre radio, bienvenue sur Aramon. Nous sommes en direct en ce moment en Tribeca, bien sûr, avec plein de belles choses qui vous attendent en ce moment. Aujourd'hui, bien sûr, des promos, il y en a plein, hein, donc on va en parler tout à l'heure, bien sûr. Mais sinon, nous on continue, on vous souhaite la bienvenue tout de suite à un communiqué du CEB. Alors le CEB avise les abonnés de l'aventure dans le périmètre de la Route Royale, de Temple Road également, de Shivala Road et de Village Hall Lane, que la fourniture d'énergie sera interrompue de 8h45 à 16h. 8h45 à 16h le jeudi 27, donc demain jeudi 27 août, en raison des travaux qui seront effectués sur le réseau électrique. La fourniture d'énergie sera rétablie sans préavis. À l'achèvement des travaux, le CEB s'excuse auprès de ses abonnés affectés par cette coupure et les prix de bien vouloir prendre les dispositions nécessaires. Voilà pour ce communiqué.

0: du CEB. Donc la suite en musique, on accueille Ophélie Winter et le tout nouveau signé Madonna Love Sensation. Bienvenue sur RMA en direct de Tribeca cet après-midi.
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0: Et ça, c'était bien sûr du Madonna à l'instant, Love Sensation sur votre radio. Bienvenue en ce mercredi après-midi sur RMA. Nous sommes en direct pour votre Afternoon Ride, en direct de Tribeca. Allez, on va faire le point trafic justement ce mercredi après-midi.
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0: Alors, il est quoi? Il est 16h13. Si vous quittez Port-Louis vers le nord, comptez avec un trafic bien chargé en ce moment. Dès la sortie de la capitale, notamment vers Rochebois et jusqu'à l'échangeur de Terre Rouge, ça avance, mais tranquillement. Gardez vos distances, n'oubliez pas, évitez les changements de voie brusques et surtout, pas besoin de se presser sur la route. Prudence, les amis. Donc, pour ce point info-trafic, nous allons également vous donner d'autres points info-trafic en ce mercredi après-midi. Pour ceux qui quittent Port-Louis, direction le sud, on en parle dans un instant. Le temps pour nous d'accueillir Natacha Saint-Pierre, Pascal Obispo sur votre radio.

Bourrir de Mans, Natacha Saint-Pierre, Pascal Obispo, à 16h17, c'est votre radio. Bienvenue, vous nous écoutez en voiture, vous rentrez après une dure journée de travail. Chaque après-midi, une radio RMA vous accompagne pour le meilleur de la musique, bien sûr, que des tubes des années 80 et 90.

2000, des nouveautés, tout est là. Spice Girl arrive, les années 80, Gold, et puis un bon petit son chien, bien sûr, Cassia, c'est votre radio. Bienvenue sur RM1, 16h17. Bonne route, bonne rentrée chez vous.

0: Ça fait plaisir d'écouter mon petit Cassia en ce mercredi après-midi, là, surtout pour ceux qui quittent le bureau, vous rentrez chez vous, donc dans un instant les infos. On a le temps de faire un petit point circulation pour vous, donc si vous quittez Port-Louis, vous allez passer par Paille en ce moment, direction Phoenix pour aller vers le sud, vous passez également par Moka, circulation un petit peu chargée cet après-midi, donc ça ralentit par moments sur l'axe, notamment à l'approche de Paille en direction de Moka et de Phoenix. Ça avance, mais tranquillement pour l'instant. Et bien sûr, gardez vos distances et surtout, soyez patients au volant. Ben voilà, on vous souhaite évidemment une bonne rentrée, bonne route. Et puis n'oubliez pas, aujourd'hui, c'est la journée mondiale des chiens. Chérissez vos chiens, aimez vos chiens. Il faut les adorer comme les humains. Évidemment, nous sommes tous amoureux fous. Moi, je suis amoureux fou des chiens. Franchement, je ne vous cache pas. J'ai déjà pas mal de toutous chez moi. Je les adore comme j'adore les humains. Voilà, c'est comme ça. En tout cas, merci encore de nous écouter. Donc, nous sommes en direct ici à Tribeca, les amis. Si vous arrêtez un moment, venez nous rejoindre. Ici, donc, au stand de RM1 pour vous accompagner, vous le savez, jusqu'à 18h sur votre radio. Voilà, bonne route si vous êtes déjà... Rentrez chez vous, mais passez un beau moment à l'écoute de votre radio. Et puis sinon, si vous travaillez toujours, eh bien courage hein, pour terminer votre journée. Et bien sûr, à venir dans quelques secondes, les infos de la rédaction qui sera suivie également par le journal des sports. Et on va se retrouver juste après pour la suite de votre afternoon ride ici, donc du côté de Tribeca Mall.
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0: Merci d'avoir choisi RM1 pour vous accompagner et pour vous informer. Il est 16h30. Retour en studio pour retrouver Adrien Valère pour les infos. Bon après-midi Adrien.
2: Bon après-midi Elvis, bon après-midi à tous.
0: Les titres.
2: Une nouvelle stroke unit inaugurée à l'hôpital Sage à Flac. Quelques 4000 personnes sont victimes d'un AVC chaque année à Maurice. La discrimination dans l'accès à l'emploi au cœur d'une rencontre entre le ministre de la Sécurité sociale, Achoc Soubon et Mgr Jean-Michel Duronne. Environnement, Jackie l'éléphant de mer a de nouveau quitté une côte. Sa dernière apparition remonte à hier après-midi au large du Morne. La prise en charge des accidents vasculaires cérébraux se renforce à Maurice. Une nouvelle stroke unit a été inaugurée ce mercredi à l'hôpital Sage à Flac en présence du ministre de la Santé et du Bien-être Anil Béchou. Cette nouvelle unité spécialisée doit permettre une prise en charge plus rapide de patients et surtout réduire le nombre de décès et de séquelles liées à l'AVC. Chaque année, environ 4000 personnes sont victimes d'un AVC à Maurice. Plus de détails avec le ministre Anil Béchou, interrogé par Nirma Narayana Reddy.
3: Depuis que nous commençons le travail, pourcentage death as a result of stroke, là-bas dans sa région-là, il baissait drastiquement. Là, déjà, nous pouvons faire dire, là, ici,

0: Il y en a presque 4 lits en tout qui ne peuvent gagner pour one stroke patients. Avant ça, l'équipe s'est finie montée et comme on me fait tendre avec les médecins qui sont responsables, au moins nous gagnons 2 cas directs et 3 cas qui nous gagnent qui sont aussi affectés. Tous les 3, tous les 5 qui nous viennent, je retourne la case. Alors avec ça, stroke center là, m'espérer que tout le monde est patient. Tout ce qui gagne stroke, ce qui est un problème, de vous gagner tous vos traitements immédiatement ici. L'équipe est là 24 sur 24. Et puis après ça, nous venons encore, nous gagnons 3 l'hôpital, encore 2 l'hôpital. Dans les semaines à venir, nous pouvons finir mettre nos stroke centers.
1: Et présent lors de l'inauguration de cette nouvelle unité, le docteur Dinesh Ritu, consultant vascular surgeon, actuellement en visite à Maurice, salue cette initiative. Selon lui, ces nouvelles facilités permettront l'accès à la prise en charge des patients et de réduire le nombre de décès liés aux AVC. Elle devrait également permettre de renforcer les compétences des médecins mauriciens et de rendre le pays davantage autonome dans ce domaine.
2: Depuis là, j'ai une patient qui trauma. Quelques mois auparavant, j'ai la même. J'ai un trauma de ça de l'hôpital là. J'ai une patient jeune, en fin de genre. J'ai les peines cassées, la circulation de finir à aller. Heureusement, nous, ben, l'équipe connaît qui bien fait. Je dis moi, mais il est là, il est guetli. Il fait un pontage vasculaire. Il est correct. Sa patient là, il est mort à l'hôpital. J'ai un coup de téléphone de Dr. Burton. J'ai un problème depuis une patient qui n'admet un trauma. Ce l'armée est blé. Ça veut dire l'armée pour aller là. Priorité, si vous pas qu'à mettre les isolants à jour, peine à circulation. Là pour aller, les bras là pour aller. Mais nous faisons ce travail nécessaire là, nous faisons ce pontage. Tout dort bien sur la main bien perfusée là. Assez les besoins sur la zée, quelques mois, les pour rétablir et les pour correct. C'est ça qualité de travail là, nous les faisons de ce pays là. Et l'équipe là pour développer, pour faire ça.
1: Le ministre de la Santé et du Bien-être, Anil Bechou, a aussi répondu aux questions des médias concernant la polémique autour de la présence de son médecin privé lors de son intervention chirurgicale à l'hôpital Jitu. Le ministre estime toutefois que ce n'était pas le lieu pour s'attarder sur cette polémique. Anil Bechou rappelle également son engagement au service de la population depuis son entrée en politique. Il répond aux questions de Nirma Narayana Reddy.
0: Dedicate my life for the service of people since I have joined politics. OK? Si moi tu parles dans privé, moi tu vas faire l'opération, mais là, tu n'as pas quoi dans l'hôpital. Si moi tu vas en dehors, je vais dire, tu as trop beaucoup d'argent. I don't know. Côté qui côté pour aller, qui côté pas pour aller. Moi-même, comme un époux qui s'en là, moi aussi, j'ai souffrance, moi aussi, j'ai malade, moi aussi, mon l'âge vient d'avancer, j'ai besoin de mon traitement. C'est tout qui m'a besoin de dire, je ne vais pas faire rien qui est illégal. C'est tout.
3: Bien sûr.
1: La discrimination dans l'accès à l'emploi a été au cœur des discussions entre le ministre de la Sécurité sociale, Jacques Soubon, et Mgr Jean-Michel Duronne. Les deux hommes se sont rencontrés hier au siège du ministère à Port-Louis. Jacques Soubon qualifie cette rencontre de positive et de productive. Et le ministre souligne notamment que le gouvernement a mis sur pied une Constitutional Review Commission, avec notamment pour objectif d'interroger les droits et donc économiques, sociaux et culturels dans la Constitution. Jacques Soubon répond aux questions de Rajmila Sitamoni.
4: Comme ça, n'importe qui citoyen qui sentit libre victimisé pour un droit constitutionnel additionnel, d'autant plus que les droits économiques et sociaux y incluent le droit à l'emploi, le droit à logement, le droit à l'éducation et à la sécurité sociale. Deuxième, l'objet des discussions, l'os assisé là, c'est faire une proposition qui est pour débat national, c'est-à-dire qui, en ce qui concerne l'emploi et les promotions, qui ça l'exercice là, faire d'une forme d'anonymat, c'est-à-dire qui introduire un index number pour recrutement dans l'emploi, que ce soit dans le service public ou par étatique ou autre, pour qui là nous limite dans toute forme de discrimination, et qu'aussi nous on a la possibilité qu'il y ait amende la loi pour qu'il y ait un force track au niveau de Equal Opportunity Commission pour deal avec toute forme de discrimination qui apparaît, que ce soit dans l'emploi ou dans les droits sociaux et économiques.
1: Les financements accordés aux ONG par la National Social Inclusion Foundation ainsi que la question de la pauvreté ont également été abordés. Selon le junior minister à la sécurité sociale, Kougan Parapen, la NCIF finance quelques 200 ONG pour un montant dépassant 1 milliard de roupies par an. Et puis Gulshan Govin, époux de l'ancienne junior ministre Véronique Le Govin, est en détention policière depuis 26 jours. Il restera jusqu'au 31 août. Il fait l'objet de 2 accusations provisoires: complot en vue d'apporter du cannabis entre Maurice et La Réunion.

0: ainsi que culture de cannabis et possession de méthadone. Les débats sur la radiation de sa première accusation provisoire ont débuté aujourd'hui en cour de bambou. Son avocat Ruben Mongapile estime qu'aucun soupçon raisonnable ne justifie son maintien et la défense réclame des images des caméras Safe City sur les déplacements de la police et de Gauchin-Govin les 25 et 31 juillet, ainsi que le search warrant. Les documents qui n'ont toujours pas été remis selon l'avocat. Écoutons les explications de Ruben Mongapile, interrogé par Rajmila Sitamoni.
1: Même une fin de mois dans la cour, depuis le début de l'arrestation, jusqu'à l'heure, pas dans les mêmes. Donc la solution, c'est qu'il nous faut bien summoner un officier de la cour de Black River, Bambou, pour venir produire une copie, parce que c'est eux qui custodiennent une copie du warrant. Donc, à partir de là, qui nous propose vers une bande de balles pour qu'ils demandent que la charge de conspiracy soit réduite. Il est important que la défense gagne une copie de sa warrant-là pour l'examination, pour nous connaître dans quelle direction et comment nous préparons une bande d'argument et aussi pour nous capables de croiser examine l'officier qui est le commissaire de police qui met à disposition de la cour pour résister à l'émotion.
0: Les débats reprendront le lundi 7 septembre. Et puis, l'ambassade de France à Maurice s'est installée à Tellefer, au quatrième étage de l'immeuble de Workplace sur la promenade. Elle accueille le public à cette nouvelle adresse depuis le 19 août. Ce déménagement intervient alors que la coopération entre Maurice et la France continue de se renforcer dans plusieurs domaines, notamment l'éducation, la sécurité, l'environnement et l'énergie. Il coïncide aussi avec la fin prochaine du mandat de l'ambassadeur Frédéric Bontemps. Son successeur devrait prendre ses fonctions à la mi-septembre. Jackie a de nouveau quitté les côtes mauriciennes. Son dernier point de contact remonte à hier vers 16h face à l'hôtel Luxe Le Morne, où l'animal avait fait une nouvelle apparition 3 jours plus tôt. Selon le docteur Vikash Munbud, Acting Assistant Director de l'Albion Fisheries Research Center, il est encore impossible de savoir si Jackie reviendra se reposer sur le littoral ou s'il a définitivement repris la route. Pour rappel, l'éléphant de mer avait été aperçu pour la première fois le 4 août à Fort William, aux Salines, le docteur Vikash, au micro de Charlie Nieben.
2: Jackie, depuis hier 4 heures, il n'est pas dans les parages, parce qu'il y a les tests d'information qui m'ont gagné. Il est réel en mer, j'ai attendu 24 heures, nous étions. Coast Guard et Fisheries Protection Officers. On est trop tôt pour faire quitter la solution dans les jours. Parce que nous prenons exemple les salines. Les salines, tu peux aller après 12 heures, tu peux parler, après tu peux aller ou bien tu ne peux pas aller. Nous n'avons aucune donnée. Et nous faisons comprendre d'autres affaires. Nous faisons ce behavioral pattern à such comme une study, comme une étude qui nous fait parce qu'il n'est pas trop dans le délo, il n'est pas trop dans la région même.
0: À l'international, une coulée de boue survenue mercredi matin au Népal a fait de nombreuses victimes de l'autre côté de la frontière, au Tibet, dans le sud-ouest de la Chine. Selon l'agence officielle Chine Nouvelle, le président chinois Xi Jinping a demandé la mobilisation de tous les moyens disponibles pour rechercher et secourir les personnes portées disparues. Les opérations de secours se poursuivent. Et puis, le président américain Donald Trump affirme que toutes les mines situées dans les eaux internationales du détroit d'Ormuz ont été retirées ou détruite. Il a également indiqué que l'Iran avait été averti que tout navire ou toute embarcation qui posséderait de nouvelles mines serait détruit. C'est ce qui nous amène à la fin de ce journal. Merci de l'avoir suivi. Journal des sports à suivre.

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1: C'est 16h42, bon après-midi, merci de nous rejoindre pour cette page hippisme. Coup dur pour l'écurie Paul Focchione et le jockey Emmanuel Nunes. Tamaris Tree, annoncé favori du Méden, ne devrait finalement pas participer à la course le 6 septembre prochain. Il a contracté un virus et ne devrait pas être rétabli à temps. Cet établissement qui pourrait finalement aligner Superior Force et Seloukoué, une actualité à suivre. Ce soir, il y a des matchs de football avec plusieurs équipes qui cherchent leur qualification pour la Ligue des champions de l'UEFA, notamment l'AEK Athènes qui affronte l'Evski Sofia Club bulgare. Score de la semaine dernière, 0 partout. Tout est à refaire donc dans ce match. À domicile, les Grecs sont favoris. Il y a aussi Selje Slovan Bratislava prévu à 23h. Alors, encore des possibilités puisque la semaine dernière, le score final était d'un but partout. Lyon-Fenerbahçe, ça se complique pour les Lyonnais. Lyon qui joue peut-être même sa saison, un partout, certes à l'aller, mais Fenerbahçe en grande forme pendant le week-end en championnat, avec notamment Mason Greenwood qui a marqué un doublé, et les Turcs qui peuvent surprendre les Français, même en déplacement. Viking, les Norvégiens face aux Croates de Dynamo Zagreb. Match équilibré en perspective. Ici également, deux partout. Alors, tout reste possible dans les quatre matchs au programme à 23h et ça reste toujours difficile à déchiffrer. En Conference League, on joue également pour la qualification entre les Autrichiens de Rapid et les Écossais de Hearts. Score final de la semaine dernière, 2-2 donc. Plusieurs matchs nuls, tout reste à rejouer. Suspense à son comble ce soir. Demain, par contre, Monaco dispute son barrage retour de Ligue Conférence face au Górnik Zabrze. Victoire 3-2 des Monégasques en Pologne en match aller. Le groupe à disposition de Philippe Luis ne varie pas beaucoup par rapport à celui du week-end dernier, puisque le technicien brésilien sera privé notamment de Folarin Balogun, Ansu Fati qui est blessé et Mathis Ablin qui met du temps à se remettre d'un coup reçu à Coventry et qui avait nécessité la pose de points de suture sur son pied droit. Souhaitant toujours quitter l'Atlético Madrid, Julian Alvarez ne s'est pas entraîné avec son club ce mercredi. L'Argentin, qui aurait passé une mauvaise nuit, a été conspué par le Metropolitano dimanche en Liga. Alvarez qui fait le forcing pour pouvoir rejoindre normalement le FC Barcelone, mais il y a d'autres clubs, notamment en Angleterre, qui s'intéressent à son dossier. Prêté à Aston Villa, puis West Ham ces deux derniers temps, notamment en mercato, Axel Di Sassi a été cette fois-ci envoyé à Crystal Palace par Chelsea ce mercredi. Le défenseur français évoluera sous les ordres de Pierre Sage. C'est arrivé à Manchester City, les Citizens qui officialisent la venue du milieu de terrain lillois Ayoub Bouadi, jeune Marocain de 18 ans. C'était à la mi-journée, l'international qui va rapporter 100 millions d'euros à Lille qui réalise son plus gros transfert finalement avec Ayoub Bouadi. Par contre, selon The Athletic, l'attaquant égyptien de Manchester City, Omar Marmouche, a lui été autorisé à passer sa visite médicale avec Tottenham. Il va s'engager en prêt avant d'être définitivement joueur des Spurs à la fin de la saison. Autant pour cette page. Merci d'avoir été avec nous et bonne fin d'après-midi à toutes et à tous.
2: En studio pour le journal des sports. Nous sommes en direct ici à Tribeca Mall.
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1: 16h48, bienvenue à vous sur RMA. Quel plaisir de vous retrouver, surtout ceux qui sont là en ce moment, Tribeca Mall. On salue tous ces visiteurs qui viennent profiter, je rappelle, le Tribeca Mall, bien sûr, qui vous accueille pour des promos exceptionnels. Sinon, eh bien aujourd'hui, donc, vous l'avez appris hier, on en a parlé d'ailleurs ce matin dans la radio avec Patrice et tout le monde, la disparition de Dolly Parton. Dolly Parton, c'est une véritable légende de la musique country. Faut savoir qu'elle est née en 1946 dans une famille très très modeste du Tennessee. Elle est devenue d'ailleurs l'une des artistes les plus populaires et les plus reconnaissables au monde. On lui a pas mal de classiques comme I Will Always Love You. Oui, peut-être que vous ne le savez pas, I Will Always Love You de Whitney Houston, mais c'est une reprise donc de Dolly Parton qui avait chanté cette chanson dans les années 50-60 environ. Alors Dolly Parton, bien sûr, Dolly Parton, c'est pas seulement une voix et des chansons, c'est aussi une personnalité. D'ailleurs, le président des États-Unis a déclaré donc aujourd'hui dans tous les États-Unis, les drapeaux sont en berne pour donc marquer cette disparition. Alors Dolly Parton, je le disais, on le connaissait pour pas mal de titres, Nine to Five aussi, ou encore il y avait ce fameux Jolene, voici un petit extrait pour vous.

Et voilà, donc ça c'était Jolene, bien sûr, Tipsy Tracks. Juste pour vous rappeler que dimanche, dans l'émission Vos plus belles années, on va consacrer bien sûr à l'histoire d'une chanson. On va parler de Jolene, on va aussi parler de la chanson I Will Always Love You, bien sûr. Et aujourd'hui également, ce 26 août, on a une grosse pensée pour le chanteur Daniel Lévy, connu pour pas mal d'interprétations de Moïse dans la comédie musicale Les Dix Commandements et pour le titre emblématique L'Envie d'Aimer. Alors, Daniel Lévy, il est né le 26 août 1961 et nous a malheureusement quitté, c'était le 6 août 2022. Il avait 60 ans et pour vous, voici cette chanson qu'on adore. Et voici L'Envie d'Aimer, Daniel Lévy.

Quelle voix, Daniel Lévy. Who lets the dogs out? Voilà, ben ouais, puisqu'on parle des chiens en ce 26 août. Nos amis à quatre pattes sont à l'honneur. C'est la journée mondiale du chien, une occasion bien sûr de célébrer celui qu'on surnomme depuis longtemps, d'ailleurs le meilleur ami de l'homme. Les amis, les auditeurs, vous nous écoutez. Il faut dire que nos chiens ont une place particulière dans nos vies. Ils savent nous accueillir, et bien sûr, avec enthousiasme. Ça fait plaisir quand vous rentrez chez vous, votre chien vous accueille, heureux comme tout. Bien sûr, il y a plein de bonheur dans tout cela. Cette journée permet aussi de rappeler l'importance du bien-être animal, de la responsabilité des propriétaires, de l'adoption des chiens qui attendent encore une famille, chien de compagnie, chien guide, chien de secours ou simplement fidèle compagnon du quotidien. Ils sont nombreux à jouer un rôle essentiel auprès de nous. Donc alors aujourd'hui, si vous avez un chien, accordez-lui un peu plus d'attention, une balade peut-être, une caresse aussi, une friandise.

0: C'est la journée mondiale des chiens, amis auditeurs. Bienvenue sur votre radio. Nous sommes ici en direct à Tribeca Morle, vous le savez, avec toute l'équipe de RM1. Ludovic est avec moi à la mise en onde et Elvis Kenneth avec vous jusqu'à 18h. On salue Yadj également à la technique en studio et tous ceux qui travaillent. Les infos tout à l'heure avec Adrien Valère à 18h. Et bien sûr, nous, on est là jusqu'à 18h pour le meilleur de la musique, pour vous accompagner sur la route, pour vous accompagner au travail aussi. Ou encore, si vous êtes rentré à la maison, on est là. Et puis, le point trafic, comme je l'ai dit, c'est un petit peu plus compliqué en cette heure-ci. Avec la sortie des bureaux, évidemment, il y a du monde sur nos routes. Donc, vous quittez Port-Louis pour aller dans le nord en passant par le Codan. C'est un petit peu au ralenti là-bas, donc jusqu'au rond-point de Rochebois, même jusqu'à l'échangeur de Terrouche. Et puis après, ça roule tranquillement jusqu'à dans le nord, Grand B, ou qu'importe la destination du nord. Sinon, dans le sud également, quelques ralentissements en ce moment du côté du rond-point de Phoenix, à l'échangeur donc de Phoenix en allant vers Varcoy. Ou encore vers 4 bornes, c'est quelque peu au ralenti là-bas. Donc, soyez patients, écoutez la radio RM1. On vous accompagne chaque après-midi pour votre afternoon ride. C'est votre rendez-vous lundi à vendredi, 16h, 18h avec Elvis.
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0: Bienvenue sur Arama, il est 17h, une nouveauté arrive, Céline Dion, voici tout de suite, bonjour, pardon, merci de nous écouter. Et juste après la rediff de Tector, California Love également, Jean-Jacques Goldman pour la suite. Bienvenue, bonne route, bonne rentrée chez vous.
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0: Bonjour et bienvenue dans Tector. Usain Bolt a établi son record du monde en 2009, 12,42 mètres par seconde, soit 44,72 km/h. Pendant 16 ans, aucun être humain ne l'a dépassé. Un robot vient de le faire. Le constructeur chinois Unitree a publié cette semaine une vidéo de son dernier modèle de robot humanoïde. Il affirme que cette machine peut atteindre 12,66 mètres par seconde, soit 45,6 km/h, légèrement au-dessus du record du sprinteur jamaïcain. La machine n'a ni tête ni main, mais ce n'est pas utile à cette vitesse. Elle a, en revanche, des jambes de 85 cm. Elle sait aussi sauter. Dans la vidéo, elle atteint 2 mètres de hauteur lors d'un saut sans élan. Le record du monde humain dans cette discipline, établi en 1980, est d'1,90 m. Unitree n'a pas encore publié les caractéristiques techniques détaillées de ce modèle, mais le choix du moment n'est pas anodin. Les premiers Jeux olympiques pour robots humanoïdes se dérouleront du 22 au 26 août en Chine. Plus de 2000 robots y sont attendus cette année contre 500 lors de la première édition. Si ce modèle participe, il pourrait bien y dominer toutes les épreuves athlétiques. Reste une question qui dépasse le simple exploit technique. À mesure que les robots surpassent les meilleurs athlètes humains, quelle place reste-t-il pour l'exploit sportif et que signifie encore battre un record quand une machine peut le pulvériser à volonté? C'était TechTorque sur RM1.
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Jean-Jacques Goldman. La vie par procuration. Quel tube, bien sûr, Jean-Jacques Goldman. Alors, petit point trafic, point circulation, là, pour ceux qui traversent Rosil en passant devant le Plaza. À cette heure-ci, normalement, la circulation commence à se densifier un petit peu, mais avec quelques ralentissements à l'approche des principaux carrefours. Donc, prudence, hein, surtout avec la sortie de bureau. Et pour ceux qui quittent l'autoroute, qui vont passer par Eben, direction Rosil-Vandermeche, eh bien, la circulation est également plus chargée là-bas. Sur l'axe donc de liaison vers Rosil, et puis on avance, mais prévoyez quand même quelques minutes supplémentaires pour votre trajet. Et surtout, n'oubliez pas les amis, dans le trafic, on garde son calme, on laisse les distances de sécurité, on évite surtout les dépassements précipités. Voilà, je vous souhaite donc une très très bonne route. La suite, 17h13, le meilleur de la musique, nous sommes en direct ici. Tribeca Mall, vous le savez, avec les promos qui sont lancées depuis aujourd'hui. Sinon, avec Ludovic qui était à la mise en onde avec moi ici, donc à Tribeca, pour jusqu'à 18h pour réaliser votre émission L'Afternoon Ride. Votre rendez-vous sur RME chaque après-midi, 16h, 18h. Je vous laisse avec Sing, on se rappelle de Travis, et encore rendez-vous, une nouveauté signée Vanessa Paradis. Attention, il y a YouTube qui arrive également, que des tubes pour vous en ce mercredi après-midi. Bonne route, bonne rentrée chez vous.

Ah, je suis sûr que là, vous rentrez chez vous, dans votre voiture, vous entendez YouTube, With or Without You, je suis sûr que vous commencez à chanter. Mais faites-vous plaisir. C'est le but de vous accompagner chaque après-midi sur Arama pour le meilleur de la musique, évidemment, pour vous aider dans le trafic, pour vous accompagner jusqu'à chez vous. Et côté musique, on continue avec cette nouveauté signée Jason Ira et bien sûr Prophecy Feeling. Et juste après, Toto arrive. Et je prépare également votre horoscope pour vous, les automobilistes, en ce mercredi après-midi. Bienvenue sur votre radio.

0: Toto, all the line. Nous sommes en direct ici à Tribeca. Merci à Eric et Christelle que je viens de rencontrer dans quelques minutes. Et donc, ils sont venus nous voir pour dire bonjour. Eh bien, ça fait plaisir. Merci encore à ceux qui nous écoutent. Si vous êtes sur la route en ce moment, vous rentrez chez vous. Donc, venez nous rejoindre ici à Tribeca. Et on a des petits cadeaux qu'on vous offre, bien sûr. La journée mondiale des chiens aujourd'hui avec notre partenaire Pet Store. Donc aujourd'hui, avec des cadeaux pour vous sur RMA jusqu'à 18h. Sinon, et bien sûr, donc Tribeca aussi avec pas mal de belles choses à découvrir ici. Donc aujourd'hui, sinon, bah, nous on continue. Vous le savez, chaque après-midi, c'est votre rendez-vous incontournable. C'est l'heure de votre horoscope pour vous, les automobilistes.
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0: Alors, on va choisir comme thématique cet après-midi, puisque chaque après-midi, on est un petit peu dans le trafic. Donc, notre thématique aujourd'hui, c'est la patience dans le trafic, justement. Alors, vous, les béliers, là, vous nous écoutez. Vous voulez arriver avant tout le monde, mais aujourd'hui, inutile de jouer au pilote de course. Respirez et laissez passer. Les taureaux, vous avez décidé de prendre votre temps. Excellent choix. Votre patience sera votre meilleur allié. Les Gémeaux, vous avez envie de klaxonner ? Comptez jusqu'à 10, puis comptez jusqu'à 20, ça ira mieux, vous allez voir. Et puis Cancer, même si ça bouchonne, gardez votre calme. La voiture devant vous n'avancera pas plus vite parce que vous lui collez au pare-choc. Les Lions, vous n'êtes pas obligés de gagner la bataille du feu rouge. Aujourd'hui, votre plus belle victoire, c'est d'arriver chez vous tranquillement. Les Vierges, vous avez déjà calculé votre temps de trajet à la minute près. Ajoutez quelques minutes de patience au calcul. Les Balances, courtoisie, sourire et clignotant, voilà votre trio gagnant cet après-midi. Les Scorpions, attention à la colère qui monte quand ça n'avance pas. Pas besoin, gardez les mains sur le volant et le calme dans la tête. Les Sagittaires, vous êtes pressés d'arriver? Justement, ne prenez pas de risques. Quelques minutes de plus valent mieux qu'une manœuvre dangereuse. Les Capricornes, vous aimez quand tout est sous contrôle, mais le trafic, lui, ne l'est jamais totalement. Acceptez les imprévus. Les Verseaux, cet après-midi, vous êtes zen. Enfin, essayez de le rester quand même. Jusqu'à, ouais, même quand quelqu'un vous coupe la route, ne soyez pas trop nerveux. Et enfin, les Poissons, vous êtes un petit peu dans les nuages. Peut-être la fatigue aujourd'hui. Revenez sur la route. Distance de sécurité, attention aux autres et surtout, patience. Donc n'oubliez pas les amis, dans les embouteillages, vous ne pouvez pas contrôler la circulation, mais vous pouvez contrôler votre comportement. Alors on respire, on garde les distances et on arrive à destination en toute sécurité et avec de la musique surtout. Voici l'Ekertibaté, ça c'est un bon petit son qui nous fait penser à notre amie Lynn qui nous a malheureusement quittés.

Quel bonheur, l'inauthentique groove, les Kerti Batté, 17h40, Nars Barkley, vous vous rappelez de ce son, ça s'appelle Crazy. Et juste après, on a Louane qui arrive et puis la programmation télé et bien sûr radio pour vous, vos rendez-vous sur votre radio.

17h46 sur votre radio. Merci de nous écouter. Nous sommes toujours en direct ici à Tribécamorle. Vous le savez, on se mercredi après-midi. L'événement, c'est la journée mondiale des chiens. On a offert pas mal de petits cadeaux là, à nos visiteurs qui sont venus nous voir. Ça fait plaisir. Merci à vous de venir nous voir. Et puis aujourd'hui aussi, donc, un petit coup d'œil sur votre programmation télé. Un film à regarder ce soir. Je vous conseille The Call. The Call, c'est sur MBC1 à 21h. Et puis, il y a aussi vos télé-novelas à 20h sur MBC5, Clair d'Espérance. 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Et puis, votre rendez-vous sport, Race Again. 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Rendez-vous radio en ce moment. Donc, vous nous écoutez, bien sûr, jusqu'à 18h. Et juste après 18h, ce sera, bien sûr, les infos et les communiqués en direct, vous le savez, sur AM1 et AR1, avec Roselyne. Et sinon, Prakash prend le relais juste après, jusqu'à 20h, pour sa playlist. Les 20h à 21h, rendez-vous avec les artistes locaux, avec Stéphane pour son émission « Sanula Musique », et qui sera rejoint d'ailleurs par Nikita, 21h à 23h pour son émission « Off Session ». 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Voilà pour les différents rendez-vous télé et radio pour vous. Nous sommes toujours en direct jusqu'à 18h à Tribécamorle, vous le savez, avec bien sûr de la bonne musique. Ludovic qui assure la partie technique avec moi ici, donc à Tribécamorle. Et donc, dans un instant, les infos. On a le temps, voici le duo donc, qu'on aime bien, nos plus belles années. Ça, c'est vrai, les plus belles années, c'est signé Grand Corps Malade et Kimber Rouge sur votre radio.

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Où sont passées nos plus belles années? C'est la grande question qu'on se pose des fois. Ah bah oui, à vos plus belles années, vous le savez, vous pourrez le retrouver d'ailleurs hein, chaque dimanche sur votre radio, 7h à 9h30 chaque dimanche pour vos plus belles années. Sinon, merci encore à vous tous, vous avez été nombreux à nous écouter, d'ailleurs nous rendre visite cet après-midi, ça fait plaisir, merci beaucoup. Et puis merci à l'équipe derrière donc pour la réalisation de ce direct ici à Tribeca. Alors il y avait Ludovic et puis aussi, voilà, je prends les noms. Yadj à la technique, donc à la radio, voilà. Merci, dans un instant, les infos de 18h. Et sinon, après, moi, je vous retrouve demain. Demain, je serai en studio pour votre rendez-vous. Vous le savez, votre afternoon ride. À suivre également, ne zappez pas, il y a plein de belles choses qui arrivent. La playlist de Praka, juste après les infos. D'ici là, passez une très, très belle soirée à l'écoute de RMA, votre radio nationale. Salut!

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1: Bonsoir, il est 18h.

0: Le journal de 18h, présenté par Adrien Valère. Bonsoir Adrien.
1: Bonsoir Pacage, bonsoir à tous.
0: Les titres du journal.
1: Environnement, Jackie, l'éléphant de mer, a de nouveau quitté les côtes mauriciennes. Sa dernière apparition remonte à hier après-midi au large du Morne. Une nouvelle stroke unit inaugurée à l'hôpital Sadj à Flak. Quelques 4000 personnes sont victimes d'un AVC chaque année à Maurice. La discrimination dans l'accès à l'emploi au cœur d'une rencontre entre le ministre de la Sécurité sociale, Ashok Soubron, et Mgr Jean-Michel Duron. La prise en charge des accidents vasculaires cérébraux se renforce à Maurice. Une nouvelle stroke unit a été inaugurée ce mercredi à l'hôpital Sadj à Flak en présence du ministre de la Santé et du Bien-être Anil Bechou. Cette nouvelle unité spécialisée doit permettre une prise en charge plus rapide des patients et surtout réduire le nombre de décès et de séquelles liées aux AVC. Chaque année, environ 4000 personnes sont victimes d'un AVC à Maurice. Plus de détails avec Anil Bechou, interrogé par Nirma Nayana Reddy.
2: Depuis que nous commençons ce travail, pourcentage death as a result of stroke là-bas dans sa région-là, il baissait drastiquement. Là, déjà, nous pouvons faire dire en plaque ici, nous avons presque 4 lits en tout qui nous pouvons gagner pour stroke patients. Avant ça, l'équipe s'est finie de monter et comme on me fait attendre avec les médecins qui sont responsables, au moins nous gagnons 2 cas directs et 3 cas finis gagnés qui sont aussi affectés. Tous les 3, tous les 5 qui viennent, je retourne la case. Alors, avec ça, stroke center-là, m'espérer, il y a tout bonne passion. Tout ce qui gagne stroke, ce qui est un problème, de vous gagner tous vos traitements immédiatement ici. L'équipe est là 24 sur 24. Et puis, après ça, nous venons encore

0: nous avons trois hôpitaux, encodé l'hôpital dans les semaines à venir, nous pouvons finir avec nos stroke centers.
1: Et présent lors de l'inauguration de cette nouvelle unité, le docteur Dinesh Ritu, Consultant Vascular Surgeon, actuellement en visite à Maurice, salue cette initiative. Selon lui, ces nouvelles facilités permettront d'accélérer la prise en charge des patients et de réduire le nombre de décès liés aux AVC. Elles devraient également permettre de renforcer les compétences des médecins mauriciens et de rendre le pays davantage autonome dans ce domaine.
2: Depuis là, j'ai un patient qui a un trauma. Quelques mois auparavant, j'ai la même. J'ai un trauma de salle de l'hôpital. Là. J'ai un patient jeune gens. J'ai les peines cassées, la circulation finit à aller. Heureusement, nous avons l'équipe qu'on est qui bien fait. J'ai un diamant, mais il est là. J'ai un guetli. J'ai fait un pontage vasculaire. Il est incorrect. Sa patient là, il est dans l'hôpital. J'ai un coup de téléphone de Dr. Burton. J'ai un problème depuis un patient qui admet un trauma. Cela met blé. Ça veut dire la main pour aller là. Priorité, si vous n'avez pas qu'à mettre les isolants à jour, peine à la circulation. Là pour aller, les bras là pour aller. Mais nous faisons ce travail nécessaire là, nous faisons ce pontage. Tout dort bien sur la main, bien perfusé là. Assez les bisous sur la zé, quelques mois, les pour rétablir et les pour courir. C'est ça, qualité de travail là, nous les faisons de ce pays là. Et l'équipe là pour développer, pour faire ça.
1: Et puis le ministre de la Santé et du Bien-être, Anil Bechou, a aussi répondu aux questions des médias concernant la polémique autour de la présence de son médecin privé lors de son intervention chirurgicale à l'hôpital Jitu. Le ministre estime toutefois que ce n'était pas le lieu pour s'attarder sur cette polémique. Anil Bechou qui rappelle également son engagement au service de la population. Depuis son entrée en politique, il répond aux questions de Nirma Narayana Reddy.
0: Dedicate my life for the service of people since I have joined politics. OK? Si moi tu parles dans privé, moi tu as fait l'opération, et là, ah, tu pas quoi dans l'hôpital. Si moi tu as en déo, je dis, ah, tu as trop beaucoup d'argent. I don't know. Côté qui côté pour aller, qui côté pas pour aller. Moi, ni même, comme un époque qui s'en là, moi aussi, moi, j'ai souffrance, moi aussi, j'ai malade, moi aussi, mon âge vient d'avancer, moi, j'ai besoin de traitement. C'est tout qui m'a besoin de dire, moi, pas pour faire rien qui est illégal. C'est tout.
1: La discrimination dans l'accès à l'emploi a été au cœur des discussions entre le ministre de la Sécurité sociale Ashok Soubon et Mgr Jean-Michel Jouronne. Les deux hommes se sont recentrés hier et se sont rencontrés au siège du ministère à Port-Louis. Ashok Soubon qualifie cette rencontre de positive et de productive. Le ministre souligne notamment que le gouvernement a mis sur pied une Constitutional Review Commission avec notamment pour objectif d'intégrer les droits économiques, sociaux et culturels dans la Constitution. Ashok Soubon qui répond aux questions de Rajmila Sitamoni.
3: Comme ça, n'importe qui citoyen qui sent-il victimisé pour un droit constitutionnel additionnel, d'autant plus que les droits économiques et sociaux y incluent le droit à l'emploi, le droit à logement, le droit à l'éducation et à la sécurité sociale. Deuxième, l'objet des discussions, l'os assisé là, c'est faire une proposition qui est pour débat national, c'est-à-dire qu'en ce qui concerne l'emploi et les promotions, qui ça l'exercice là faire d'une forme d'anonymat, c'est-à-dire qui introduire un index number pour recrutement de l'emploi, que ce soit dans service public ou paritatif ou autre, que pour qui les là nous limite ben, toute forme de discrimination et qu'aussi nous on a la possibilité qu'il y ait amende la loi pour qu'il y ait un force track au niveau de Equal Opportunity Commission pour deal avec toute forme de discrimination qui apparaît, que ce soit dans l'emploi ou dans les droits sociaux et économiques.
1: Et les financements accordés aux ONG par la National Social Inclusion Foundation ainsi que la question de la pauvreté ont également été abordés. Selon le junior ministre de la Sécurité sociale, Kougan Parapen, l'ANCIF finance quelques 200 ONG pour un montant dépassant 1 milliard de roupies par an. Et puis, Gulshan Govin, époux de l'ancienne junior ministre Véronique Le Govin, est en détention policière depuis 26 jours. Et il restera jusqu'au 31 août. Il fait l'objet de deux accusations provisoires, complot en vue d'importer du cannabis entre Maurice et La Réunion, ainsi que culture de cannabis et possession de méthadone. Les débats sur la radiation de la première accusation provisoire ont débuté aujourd'hui. En cours de bambou, son avocat Ruben Mungapile estime qu'aucun soupçon raisonnable ne justifie son maintien. La défense se réclame des images des caméras Safe City sur les déplacements de la police et de Gulshan Govin du 25 et 31 juillet, ainsi que le search warrant des documents.

0: documents qui n'ont toujours pas été remis, selon l'avocat. Écoutons les explications de Ruben Murungapile, interrogé par Rajmila Sitamoni.
1: Même une fin de monde à la cour depuis le début de l'arrestation jusqu'à l'heure, pas dans les mêmes. Donc la solution, c'est qu'il nous faut bien summoner un officier de la cour de Black River, Bambou, pour venir produire une copie, parce que c'est eux qui custodiennent une copie du warrant. Donc à partir de là, qui nous propose vers une bande de débat pour qu'il demande que la charge de conspiracy soit réduite. Il est important que la défense gagne une copie de sa warrant-là pour une examination, pour nous connaître dans quelle direction et comment nous prépare nos bandes d'arguments et aussi pour nous capables de croiser examine l'officier qui est le commissaire de police qui met à disposition de la cour pour résister à une motion.
0: La speaker de l'Assemblée nationale des Seychelles, Azarel Ernesta, a rendu une visite de courtoisie au Premier ministre, le docteur Navin Ramgoolam, cet après-midi. Elle était accompagnée de deux parlementaires. Cette rencontre s'inscrit dans le cadre d'une visite d'études à Maurice. Les échanges ont porté sur le fonctionnement des assemblées nationales des deux pays et sur le partage des pratiques parlementaires. À l'issue de la rencontre, Azarel Ernesta a déclaré que cette visite permet de renforcer la coopération et les liens entre Maurice et les Seychelles. Et Jackie a de nouveau quitté les côtes mauriciennes. Son dernier point de contact remonte à hier vers 16h face à l'hôtel Luxe Le Mans, où l'animal avait fait une nouvelle apparition 3 jours plus tôt. Selon le docteur Vikash Munbod, Acting Assistant Director de l'Albion Fisheries Research Center, il est encore impossible de savoir si Jackie reviendra se reposer sur le littoral ou s'il a définitivement repris sa route. Il est au micro de Chaline Urban.
2: Jackie, depuis hier 4h, il n'est pas dans les parages, parce qu'il y a les tests d'informations qui m'ont donné. Il y a une réelle armée, j'ai attendu 24h, nous étions. Coast Guard et Fisheries Protection Officers. On est trop tôt pour faire quitter la solution dans les jours. Parce que nous prenons exemple les salines. Les salines, tu peux aller après 12 ans, tu peux paraître, après tu peux aller ou bien tu ne peux pas aller. Nous ne prenons aucune donnée. Et nous faisons comprendre les affaires. Nous prenons ce behavioral pattern à such comme une study, comme une étude qui nous fait parce qu'il n'est pas trop dans le délo, il n'est pas trop dans la région même.
0: À l'international, des torrents d'eau boueuses ont fait au moins 19 morts au Népal, tandis que 384 touristes sont portés disparus. De nombreuses victimes sont concentrées de l'autre côté de la frontière avec la Chine, au Tibet, selon les médias d'État chinois. Le président américain Donald Trump affirme, lui, que toutes les mines situées dans les eaux internationales du détroit d'Hormuz ont été retirées ou détruites. Il a également indiqué que l'Iran avait été averti que tout navire ou toute embarcation qui poserait de nouvelles mines serait détruite. C'est ce qui nous amène à la fin de ce journal. Merci de l'avoir suivi.
3: Ce journal vous a été présenté par Adrien Valère. Gardez l'écoute, il est 18h et passé de 10 minutes, les communiqués avec Roselyne.
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Bonsoir à tous. Merci de nous écouter sur RMAIAM1. Les avis d'obsèques, on nous prie d'annoncer le décès de Monsieur Johnny Larcher. Monsieur Johnny Larcher, âgé de 75 ans, le convoi mortuaire sortira de sa résidence à Telfair, à Moka, demain jeudi 27 août à 10h pour se rendre à l'incinérateur de circonstance à Saint-Pierre. Décès de Madame Marie-Rita Dorza. Madame Marie-Rita Dorza, née Martine, plus connue sous le nom de Rita, âgée de 87 ans,

Le convoi mortuaire sortira de sa résidence au numéro 4, route Palma, avenue La Ferme à 4 bornes, demain jeudi à 12h30 pour se rendre à l'église Notre-Dame du Rosaire et de là au cimetière de Flic en Flac. Et on nous prie d'annoncer le décès de Madame Marie-Elsa Andy. Madame Marie-Elsa Andy, née Nadal, plus connue sous le nom de Fidou, habitante au débarcadère à Trot-d'Eau-Douce, âgée de 61 ans. Le convoi mortuaire sortira de la chapelle ardente de Mourat à la route royale à Petite-Rivière, ce vendredi 28 août à 10h, pour se rendre au cimetière de Trot-d'Eau-Douce. Aux familles endeuillées, la MBC présente ses plus vives sympathies.

Et on termine avec la météo. D'abord, la météo pour Maurice. Un courant d'air légèrement perturbé circule sur notre région. Des périodes nuageuses sont attendues durant la nuit, avec quelques averses à l'est et sur les hauteurs. Après des crachins tôt dans la matinée, c'est-à-dire demain matin, sur les hauteurs, il fera beau au cours de la journée. Toutefois, des développements nuageux sont prévus dans l'après-midi de demain sur la partie ouest de l'île et sur le plateau central avec quelques averses localisées. Le vent sera léger et variable, la mer sera agitée au-delà des récifs avec des houles du sud-ouest de l'ordre de 2 mètres. La température minimale sera entre 15 et 17 degrés sur le plateau central et entre 19 et 22 degrés ailleurs. Et la température maximale sera supérieure à la moyenne par environ 2 degrés et entre 23 et 25 degrés sur les hauteurs et entre 27 et 30 degrés sur les régions côtières. Des informations supplémentaires pour Maurice, un front froid suivi d'un fort anticyclone s'approchant des Mascareilles par le sud-ouest influencera le temps local à Maurice à partir de ce vendredi 28 août. Donc il y aura des nuages associés à un front froid qui occasionneront un temps pluvieux ce vendredi. Et puis par la suite, le fort anticyclone provoquera un temps venteux et froid sur l'île. Donc des rafales de l'ordre de 80 km par heure sont prévues dans les endroits exposés à une baisse relative de 4 degrés de la température pendant la journée. De plus, des houles énergiques générées loin au sud-ouest des Mascareilles se rapprochent progressivement et provoqueront une mer très forte avec des houles dans notre région dès ce vendredi matin. Ces houles provoqueront des raz-de-marée, surtout à l'heure de la marée haute, et pourront provoquer des inondations côtières sur les zones côtières de basse altitude à l'ouest et au sud. Et puis, concernant le soleil, il s'est levé vers 6h23 et il se lèvera plutôt vers 6h23 demain matin et s'est couché depuis 18h à Maurice. Toujours pour Maurice, bulletin PCR, les temps l'eau la mer pour prochaines 24 heures, à soir pour Gaïenne des Tilapli, les temps pour Bondimé, divan pour les Aigvoyables à soir. Dans l'agro et candéo brisant, la mer praticable, et Nabal la houle depuis sud-ouest des Démet en déo brisant. Donc la marée pour haut dîmé vers minuit 11 et 13 et elle est pour basse vers 18 à 27 et dîmé vers 6 à 45. Pour Rodrigue, un courant d'air modéré circule sur la région. Des nuages venant de l'est influenceront le temps local tard dans la nuit. Beau temps durant la soirée, mi-couvert à parfois nuageux cette nuit avec quelques averses. Demain matin et dans l'après-midi, il fera beau temps. Le vent, quant à lui, soufflera du secteur est d'environ 25 km par heure avec des pointes de 50 km par heure. La mer sera agitée au-delà des récifs avec des houles du sud-ouest de l'ordre de 2 mètres. Concernant la température minimale, elle sera entre 19 et 21 degrés et la température maximale sera supérieure à la moyenne par environ 2 degrés et sera entre 26 et 28 degrés à Rodrigue. Et puis, pour Rodrigue, des informations supplémentaires concernant ce front froid suivi d'un fort anticyclone qui s'approche des Mascareilles par le sud-est et qui influencera le temps local à Rodrigue à partir de ce vendredi 28 août. Des nuages associés à ce front froid occasionneront un temps pluvieux ce vendredi soir. Et par la suite, le fort anticyclone provoquera un temps venteux.

0: et froid sur l'île. Des rafales de l'ordre de 80 km/h sont prévues. Dans les endroits exposés, une baisse relative de 4 degrés de la température pendant la journée. Les houles énergiques générées loin au sud-ouest des Mascareilles se rapprochent progressivement et provoqueront une mer très forte avec des houles dans la région dès ce vendredi. Des houles qui provoqueront des raz de marée, surtout à l'heure de la marée haute, et pourront provoquer des inondations côtières sur les zones côtières de basse altitude à l'ouest et au sud. Alors toujours, et puis toujours à Rodrigue, la pluviométrie bien sûr durant les dernières 24 heures. Point de canon, alors trace partout, sauf à Patate Théophile où la pluviométrie était de 0,2 mm. Puis concernant le soleil, il s'est couché depuis 17h37. Il se lèvera demain matin à Rodrigue vers 5h59. Et on termine avec Agalega, donc le temps qu'il fera. À Agalega, des nuages associés à une zone d'instabilité influenceront le temps local dès cette nuit, mais couvert à parfois nuageux durant la nuit et demain matin avec quelques averses. Le temps sera nuageux dans l'après-midi avec des averses qui pourraient être modérées par moment. Le vent soufflera du sud-est environ 20 km/h et la mer sera agitée avec des houles du sud de l'ordre de 2 mètres. La température minimale sera d'environ 24 degrés, la température maximale sera d'environ 30 degrés. Des informations supplémentaires pour Agalega, un fort anticyclone s'approchant des Mascareilles par le sud-ouest influencera le temps local à Agalega à partir de ce samedi 29 août. Donc le vent à Agalega se renforcera à une vitesse moyenne de 40 km/h et il y aura une baisse relative de 2 degrés de la température pendant la journée. De plus, des houles énergiques générées loin au sud-ouest des Mascareilles se rapprocheront progressivement et provoqueront une mer très forte avec des houles de l'ordre de 4 mètres dans la région dès ce samedi matin à Agalega. Et puis, la pluviométrie durant les dernières 24 heures était de 3,1 mm, toujours à Agalega. Et la marée sera haute demain matin vers 3h28 et 15h50, basse vers 21h49 et demain vers 9h23. Le soleil s'est couché depuis 18h11 à Agalega pour se lever demain matin vers 6h19. Voilà, chers auditeurs, c'est terminé pour les communiqués. Je vous souhaite une excellente soirée sur AM1 et RM1.
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0: Bonsoir à tous, les 18h20.
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RM, la radio nostalgie, ben oui, je suis la Onzeline qui vous accompagne jusqu'à 20h sur cette radio en ce mercredi 26 août. Alors comment ça va? J'espère que ça va bien, j'espère que vous avez la pêche, même si une passe une longue journée, un peu fatiguée, mais je crois qu'on a un peu d'énergie quand même. Non, allez, si jamais c'est pas d'énergie, ben on se repose, ben, on prend son temps, on stresse pas. Surtout si on est à la maison. Pour ceux qui travaillent, c'est différent. Je vous souhaite bon courage, comme moi, si vous travaillez.

Et puis pour ceux qui sont sur la route, soyez prudents, on y va. Pour AM1, pour votre radio, pour votre émission, surtout vos chansons préférées, vous savez comment ça se passe. Il faut tout simplement appeler sur le 52

dernier mercredi du mois d'août à 19h30, ce sera l'émission Parole sous les tropiques, comme chaque dernier mercredi du mois. Donc voilà. Et puis voilà. Donc vos chansons, ça se passe, je vous le rappelle, sur le 52, 51, 72, 69, et on y va pour la première chanson. Rasnati Baby, une nouvelle vision. Adriano de Albion a choisi.

Nouvelle vision Rasnati Baby, choisie par Adriano de Albion. Alors, aujourd'hui, tout le monde peut appeler, hein, monsieur, madame, pas oublier. Peter Sloan, besoin de rien, envie de toi, choisi par Ibrahim, qui habite pour lui.

Besoin de rien, envie de toi, Peter et Sloan, choisi par Ibrahim de Port-Lui. Alexandre de Blue Bay a choisi PhD, I Won't Let You Down, chanson qui date de 1982.

Aujourd'hui, c'est la fête, hein. Mercredi 26 août, Ryan Paris Dolce Vita, choisi par Marie de Chamarel. 52, 51, 72, 69, oui, vous pouvez encore m'appeler. Aujourd'hui, tout le monde peut appeler aujourd'hui et choisir sa chanson préférée.

Ryan Paris, Dolce Vita, choisi par Marie de Chamarel. Et on continue, chers auditeurs, il est 18h37, vous pouvez encore m'appeler sur le 52 51 72 69. Michel de Bambou a choisi Georgie l'étourdie. Adieu, Jennifer.

Feu Georgie, l'étourdi choisi par Michel de Bambou. Ce qui nous amène à 18h40. Alors je jette un petit coup d'œil sur l'heure et oui, je peux prendre un dernier appel si vous le voulez. 52 51 72 69. Ça c'est un mot, ça c'est un petit mot, ceux qui tout du monde content. Hein, réclame une finie de Billy Gunn, choisi par Priscilla de Goodlands.

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1: Lara Fabian avec ce très beau morceau Immortel, choisi par Petit Marie Jodo, Résidence Kennedy.

immortelle Lara Fabian, voilà choisie par Patty Marie-Jo de Résidence Kennedy. Et on continue, Père Josselin Grégoire, bon dis-nous papa, choisi par Tilly de Cœur Pipe. Alors, oui, je peux prendre un dernier appel sur le 52.

Bon Dieu nous papa, Père Jocelyn Grégoire, choisi par Tilly de Curpip. Alors là, j'ai une chanson, belle chanson de d'Yves Duteil, Prendre un enfant par la main, choisie par deux auditeurs, Désiré de Rosebelle et Janine de Rivière-Noire. Et je peux prendre un dernier appel sur le 52 51 72 69.

Prendre un enfant par la main, et comme me disait tout à l'heure Désirée de Rosebelle, c'est une chanson qui parle beaucoup, c'est un petit peu la responsabilité des grands, des parents, des grands, tout simplement. Et on termine avec cette belle chanson de John Secada, Angel, choisie par Nadine de Quatre Bornes. Un grand merci à tous pour cette belle programmation musicale en ce mercredi 26 août.

0: Cicada Angel. Alors, merci à tous les anges qui ont téléphoné aujourd'hui et qui ont choisi de belles chansons. Demain, on recommence tout, hein, demain jeudi, oui, déjà je serai des vôtres le matin à 11h jusqu'à midi pour l'émission Point Virgule Écologie. On va parler de crustacés, si cela vous dit. Oui, des crustacés, pas dans notre assiette, non, sous l'eau, dans la mer, et comment c'est important pour nos écosystèmes. Un rôle pour les sacs, être vivant, un rôle pour l'eau salatée, là. Alors, nous faisons ça demain. Et puis, je vais vous retrouver, bien sûr, à 18h. Il est 19h. Passez d'une minute.
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0: Alors, deuxième tranche musicale. On débute avec ceux qui sont nés, qui nous ont quittés. À la date du jour, on est le 26 août. Il y a qu'un seul artiste qui est né le 26 août, qui fête son anniversaire. Et c'est Daniel Lévy. Alors, si je vous dis ça, je sais que vous allez savoir de qui je parle. Il est né en 1961, le 26 août 1961, Daniel Lévy. Et il nous a quittés, malheureusement, à l'âge de 60 ans, le 6 août 2022, il n'y a pas longtemps. Et c'était un auteur, compositeur, interprète, pianiste français qui fut révélé au grand public en l'an 2000 dans le rôle de Moïse, où il jouait le rôle de Moïse dans la comédie musicale Les Dix Commandements, une comédie musicale qui a super bien marché. Et L'envie d'aimer, c'est le titre de la chanson qu'il a chantée, s'est vendue à plus d'un million d'exemplaires.

0: d'aimer de Daniel Lévy qui fête son anniversaire aujourd'hui, chers auditeurs. Voilà, c'est le seul artiste qui est né un 26 août, c'était en 1961.
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0: Et on continue jusqu'à 19h30. Alors, juste pour rappeler qu'à 19h30, ce sera l'émission Paroles sous les tropiques, puisque c'est le dernier mercredi du mois d'août. On écoute Kim Carnes, Bette Davis Eyes.

Alors ça, c'est une reprise de la chanson de Joe Dassin par le groupe Pomplamoose, un groupe de musique indépendant américain. Voilà, ils chantent en français, en anglais aussi. Et là, c'était une belle reprise.

0: Bonne soirée.
1: Didier Clarel, les Rois Tolékers. Et puis juste après, une autre prise, Mourir sur scène de Julien Doré, la chanson de Shakira qu'il a remis à sa sauce.

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1: La reprise de la chanson de Dalida, Mourir sur scène, par Julien Doré, Leonard Cohen avec Suzanne, et on termine avec la reprise de Matt Pokora comme d'habitude.

0: Elle a une belle reprise hein, de la chanson de Claude François, comme d'habitude, par Matt Pokora, chers auditeurs. Et voilà, on est arrivé à 19h30, donc c'est parti pour Paroles sous les tropiques, puisque c'est le dernier aujourd'hui, mercredi du mois d'août. Donc moi sur ce, je vais vous dire bye bye dès maintenant. Je vous donne rendez-vous demain matin, ne l'oubliez pas, sur RM1 à 11h pour l'émission Point Virgule Écologie. Et demain, on va parler des crustacés. Oui, qu'est-ce que c'est les crustacés? C'est bon dans notre assiette, mais surtout... mais ils ont un rôle super important à jouer sous l'eau, dans la mer. Donc le thème de l'émission de demain, c'est les crustacés, des petits animaux, mais grands rôles dans nos écosystèmes. Et puis après 18h, je vous retrouve sur AM1. Bonne soirée, bonne écoute, on y va pour Paroles sous les tropiques.
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Amis auditeurs, bonsoir et bienvenue à Parole sous les tropiques. Au sommaire, ce soir, rencontre avec quelqu'un que vous connaissez bien, Monseigneur Yann Ernest, qui a fêté ses 25 ans d'épiscopat en juin dernier. 25 ans très féconds. En effet, Monseigneur Yann a été élu archevêque de la province de l'océan Indien en 2006. Il était aussi le président de CAPA, le Council of Anglican Provinces of Africa. Et en 2019, il a été nommé directeur du centre anglican à Rome et était également le représentant personnel de l'archevêque de Canterbury auprès du Saint-Siège. Il a aussi beaucoup servi pour la promotion de l'écuménisme. Ce soir, vous pourrez aussi écouter le message biblique que partagera le révérend Marilyn Cadet, diacre. Vous prendrez aussi connaissance de quelques nouvelles de notre diocèse.

0: Comme je vous le disais, nous avons la joie d'accueillir ce soir Mgr Jan Ernest, qui a fêté ses 25 ans d'épiscopat récemment. Il nous en raconte ce soir les moments forts de son ministère. Nous l'écoutons, il est au micro de Jean Ousmane.
1: Chers auditeurs de Paroles sous les Tropiques, bonsoir. Ce soir, Paroles sous les Tropiques a encore une fois le plaisir d'accueillir à son émission, vous l'avez compris, du diocèse anglican, Mgr Jan Ernest, ancien évêque de Maurice et ancien archevêque de la province de l'océan Indien. Comme je le rappelais ici même à ce même micro le 25 septembre 2019, Mgr Jan Ernest fut appelé à remplir de hautes fonctions au sein de l'Église anglicane. Mgr Jan a en effet été nommé à l'époque à la fois directeur du centre anglican à Rome et représentant personnel de l'archevêque de Canterbury auprès du Saint-Siège au Vatican. Une nomination qui venait de la plus haute hiérarchie anglicane, c'est-à-dire de sa grâce l'archevêque de Canterbury lui-même. Et voilà, mission accomplie, Mgr Jan est donc rentré au pays en 2025. Et cette année, 2026, constitue, tenez-vous bien, une année phare pour Mgr Jan. Il fête en effet ses 25 ans d'épiscopat. Une bien belle carrière, diraient certains, au service de l'Église. Pour fêter ce bel anniversaire, nous avons donc cru nécessaire de demander à Mgr lui-même de nous parler de lui, de nous faire une brève rétrospective de ce brillant cheminement, de cet excellent parcours ecclésiastique, dirais-je. Un parcours qui mérite d'être partagé, car il est source d'inspiration, oui, d'inspiration pour nos jeunes au sein de la communauté anglicane. Place donc à Mgr Ernest qui nous parle de ce long et combien passionnant itinéraire au service de Dieu. Bonsoir Mgr Jan.
2: Bonsoir Jean et bonsoir chers auditeurs de Paroles sous les Tropiques.
1: Et pour commencer, en guise d'introduction, Mgr, permettez-moi de vous demander si vous êtes à la retraite.
2: C'est une question pertinente parce que je me demande la même question chaque matin. Je n'ai plus de responsabilité de gouvernance, je n'ai plus de responsabilité au niveau du diocèse de la province, mais un prêtre ne prend jamais sa retraite. Car nous sommes appelés à servir Dieu et à servir son peuple, et on le fait jusqu'au dernier souffle.
1: Donc vous êtes en semi-retraite.
2: Je dirais que je vis mon ministère de manière à répondre, comme je l'ai fait pendant toutes ces années de service, à répondre à Dieu, et voyant ce qu'il me demande de faire aujourd'hui en discernant sa volonté.
1: Dites-nous, quel est votre état d'âme, Mgr, après ce marathon épiscopal?
2: Je ressens au plus profond de moi de la gratitude.

0: car comme Jérémy, je ne crois pas que par mes propres efforts, j'aurais pu arriver à être choisi pour assumer de grandes responsabilités que vous avez énumérées un peu plus tôt. C'est par la grâce de Dieu. Il a choisi, il a soutenu, il a fortifié, il a accompagné. Alors je ne peux qu'être reconnaissant pour ce que Dieu a accompli à travers moi.
1: Après ces belles années, ces belles 25 années, je suis à même de vous demander là, quels ont été les moments forts de votre épiscopat, ceux qui ont été pour vous les plus marquants?
0: Tout d'abord, je dirais, c'est assumer la continuité de la vie de l'Église en apprenant de mes prédécesseurs, mais en même temps aussi en découvrant la société et l'évolution de la société, je dirais, et comment l'Église non seulement puisse s'adapter, mais puisse comprendre et arriver au même moment de proclamer la bonne nouvelle de Jésus-Christ. Alors, la première des choses, c'était de la compréhension. Un des faits marquants, et je pense que vous avez participé avec moi, au cours d'un sondage que nous avons mené avec l'Université de Maurice au début de mon épiscopat, c'est « Mieux vous écouter pour mieux vous servir ». Alors, j'étais à l'écoute du peuple à travers ce sondage. Et dans ce sondage, nous avons compris que le peuple désirait au plus profond de lui-même une formation plus adéquate, au-delà du catéchisme formel que nous avons à l'Église, une formation soutenue, une formation constante, et une formation qui les permettrait de découvrir leur foi à travers les différents outils que l'Église met à notre disposition aujourd'hui. Alors, la formation a été pour moi, si vous voulez, le fer de lance de mon épiscopat. Et de là, vu que nous sommes très isolés à Maurice, nous sommes très loin de ce qui se passe ailleurs, j'ai dû faire appel aux différentes organisations internationales et plus précisément avec notre grande agence missionnaire, la USPG, qui a été pionnière dans la formation du diocèse anglican de Maurice au 19e siècle. Alors, il est important de savoir que cette organisation missionnaire m'a aidé et nous avons eu des personnes qualifiées dans le domaine qui sont venues à Maurice. Et là, je pense à l'évêque Brian Marach, qui a été le premier directeur du centre de formation. Et c'est là que nous avons pu mettre en place le Fellowship of Vocation et pour arriver à discerner les vocations des uns et des autres. Et ça nous a emmené aussi à réfléchir, comme nous vivons dans une société qui ne cesse d'évoluer, il y a une mutation constante, il a fallu s'ajuster à cela. Et là, j'ai cru que le diaconat permanent était important. Vous avez une question qui peut-être vous allez poser tout à l'heure, c'est la souffrance de l'Église en vue des vocations. Moi, je dirais non, c'est une réalité parce que ce n'est plus comme avant. Auparavant, l'Église occupait l'espace. Elle n'occupe plus l'espace même dans nos familles. Alors, il faudrait retravailler, on parle de synode très souvent, retravailler à revoir comment l'Église peut retrouver sa présence dans nos familles parce que ce sont dans des familles que la vocation naît.
1: Monseigneur, nous revenons surtout à ces 25 ans d'épiscopat. On doit le reconnaître, c'est long. Avez-vous le sentiment d'avoir complété la feuille de route que vous vous étiez fixée au départ?
0: La feuille de route, c'était l'évangile du Christ. Et j'ai été qu'un maillon dans la chaîne. Elle a été initiée par la venue des premiers missionnaires servant l'Église anglicane. Et il y a eu plusieurs épiscopats, plusieurs missionnaires, et moi je n'ai fait que être là, être disponible à cet appel que Dieu me fait. Et je ne parlerai pas de la feuille de route, mais je parlerai d'une vision. Et cette vision s'est retrouvée dans ma devise épiscopale, élargir l'espace de l'attente. Elle ne cesse de s'élargir, même si je ne suis plus évêque aujourd'hui, elle s'élargit à travers d'autres moyens que le diocèse met en place.
1: Et si vous aviez à recommencer, que feriez-vous de différent?
0: J'ai l'impression que la spiritualité de notre Église demande à être connue. C'est-à-dire la spiritualité, emmener les gens à comprendre que la spiritualité n'est pas simplement un cheminement que nous vivons à notre aise. La spiritualité, c'est d'abord, c'est cheminer avec Dieu dans la contemplation, dans la compréhension.

0: Compréhension de la parole. Et c'est là que peut-être les communautés religieuses, on parle beaucoup de vocation de prêtre, de diacre, mais peut-être voir comment les communautés religieuses, hommes et femmes, pourraient trouver leur place à Maurice. Et même peut-être créer des communautés religieuses qui soient locales pour servir. Et nous avons des hommes et des femmes de grande envergure chrétienne qui puissent nous donner. Et dans quelques semaines, je vais parler au cours d'un colloque aux principaux animateurs des communautés religieuses anglicanes du monde. Alors, et je vais bien sûr leur demander comment l'île Maurice aujourd'hui peut bénéficier de la richesse des communautés religieuses. Mais répondant à votre question, je ne crois pas que je ferai les choses différemment. Mais c'est Dieu qui m'apprendra à comment faire les choses selon sa volonté.
1: Très bien dit, Monseigneur. Le synode anglican mauricien se profile à l'horizon, prévu pour octobre prochain. Vous qui aviez été aux manettes de ces nombreuses rencontres synodales, à votre avis, quelles devraient être là où les grandes orientations de l'Église anglicane de Maurice et des îles ?
0: Je crois que le travail a été déjà en chantier. Il y a déjà dans les paroisses des groupes qui se forment, il y a... Les paroisses ont été demandées par l'évêque de réfléchir sur leur bilan des 4 dernières années, mais en même temps de mettre en place un plan pour les 4 prochaines années. Et ça demande une préparation, une certaine. Et ça va développer dans le diocèse une écoute aux différentes visions qui vont être mises en place par les paroisses et aussi voir quelles ont été un peu les faiblesses. C'est le travail du synode, c'est une consultation qui va amener à définir avec beaucoup plus de précision l'avenir même de l'Église et je dirais même le sens de sa présence au cœur de la société mauricienne.
1: Oui, Monseigneur, merci. L'Église souffre aujourd'hui d'un sérieux déficit de nouveaux pasteurs. Vous l'aviez effleuré tout à l'heure en parlant du diaconat et de ce qui a été déjà fait. Alors, la communauté anglicane se tourne de plus en plus aujourd'hui vers la venue de pasteurs étrangers. Fait-on assez pour que nos jeunes d'ici soient attirés vers cet apostolat fondamental, vers la prêtrise, dirais-je, pour la survie de l'Église ?
0: J'ai 3 éléments. Le premier élément, c'est que nous souffrons d'un déficit de formation adéquate pour nos enfants. Le catéchisme doit être révisé. Et ce n'est plus le Sunday School de dimanche qui a fait de belles choses. Elle ne répond plus aux attentes des enfants. Il faudrait revoir toute cette formation et impliquer les parents. Vous et moi, Jean, si nous sommes devenus ce que nous sommes dans notre cheminement de foi, c'est grâce à nos parents. Alors, c'est très important d'impliquer les parents et voir et développer une stratégie. Je ne parlerai pas de souffrance, je parlerai de déficit de connaissances et déficit aussi de partage de sa foi, qui est fondamentale. Et quand vous parlez de l'apport des étrangers, l'île Maurice a toujours eu des étrangers depuis les débuts. Nous avions eu des évêques étrangers jusqu'à 1980. Alors, il est important de dire que l'île Maurice est isolée du monde. Et c'est bon de faire appel de temps en temps aux expertises étrangères, aux nouvelles idées théologiques, aux nouvelles manières de faire, sans quoi nous allons nous contenter simplement d'être enfermés dans ce que nous voulons vivre nous-mêmes. Et il est important, moi j'encouragerais davantage, mais en même temps, envoyer ceux qui sont là à vivre d'autres expériences ailleurs. Et comme je l'ai fait à Rome, ça m'a ouvert les yeux, m'a fait comprendre que l'écuménisme, aujourd'hui, ce n'est plus un idéal, mais c'est une réalité à vivre dans les relations qu'on établit avec les autres.
1: Les échanges deviennent enrichissants.
0: Voilà.
1: Dites-moi, Monseigneur, vous m'avez déjà répondu, j'allais vous demander quel a été le poids de l'école et de la famille dans votre orientation vers le sacerdoce. Donc, vous y croyez, vous, dans l'importance de l'école et de la famille, dans ce cheminement de l'enfant, du jeune, vers les choix futurs?
0: Je pense que l'Église, en tant qu'institution, doit avoir un partenaire. Et ce partenaire privilégié doit être chaque famille chrétienne qui la constitue. Alors, il nous faut une pastorale. En parlant de synode, je crois qu'une pastorale ciblée vers les familles. Les familles aujourd'hui font face à de différentes contraintes. Les parents veulent élever leur statut social, ils veulent que leurs enfants puissent être professionnels et qu'ils puissent

0: gagner leur vie. Et je pense que là, il y a un dialogue constant, intense, qui doit être fait. Je le vis moi-même en tant qu'un grand-père aujourd'hui. Je le vis. Il y a tellement de choses qui se passent dans le monde, tellement d'influence. Est-ce que l'Église fait suffisamment ce qu'elle a à faire pour influencer ce monde et la transformer ?
1: Monseigneur, je voudrais tant poursuivre cet enrichissant échange avec vous. Allons dire que l'heure passe. Et je suis obligé de vous demander, à titre personnel, qu'est-ce que vous pensez à ce moment crucial pour l'Église ? Que devrait faire l'Anglican face au synode qui se présente et aux années futures ? Ce sera, allons dire, le message de la fin.
0: L'Anglican doit tout d'abord réaliser qu'il est un disciple du Christ et que le synode l'apporte à être un témoin du Christ dans le monde et en même temps aussi à fonder sa vie sur trois choses. Sur la prière, être des personnes de prière et des personnes qui s'inspirent de la parole de Dieu et être capables de partager leur expérience de Dieu avec les autres. C'est ça le synode.
1: Merci Monseigneur Yann Ernest pour ce temps passé au micro de Paroles sous les Tropiques. Nous vous souhaitons, allons dire, une heureuse demi-retraite parce que vous êtes toujours là à servir, à approfondir cette spiritualité d'une part et vous continuez aussi à faire avancer l'Église en élargissant l'espace de l'attente qui a été votre credo au départ de votre épiscopat. Merci Monseigneur.
0: Je vous remercie Jean de m'avoir donné ce privilège et cette occasion.
1: Le plaisir est pour nous Monseigneur. Merci.
0: Bonsoir.

C'est le révérend Marilyn Cadet qui partage la parole ce soir. Le thème de son message « Et vous, qui dites-vous que je suis ?» Elle fait référence à l'évangile de Matthieu au chapitre 16, les versets 13 à 20. Jésus, étant arrivé dans le territoire de Césarée, de Philippe, demanda à ses disciples « Qui dit-on que je suis, moi le Fils de l'homme ?» Ils répondirent « Les uns disent que tu es Jean-Baptiste, les autres Élie, les autres Jérémie ou l'un des prophètes. Et vous, leur dit-il, qui dites-vous que je suis ?» Simon-Pierre répondit « Tu es le Christ, le Fils du Dieu vivant. » Jésus, reprenant la parole, lui dit « Tu es heureux, Simon, fils de Jonas. Ce ne sont pas la chair et le sang qui t'ont révélé cela, mais c'est mon Père qui est dans les cieux. Et moi, je te dis que tu es Pierre, et que sur cette pierre, je bâtirai mon Église, et que les portes du séjour des morts ne prévaudront point contre elles. Je te donnerai les clés du royaume des cieux. Ce que tu liras sur la terre sera lié dans les cieux, et ce que tu délieras sur la terre sera délié dans les cieux. » Alors, il recommanda aux disciples de ne dire à personne qu'il était le Christ. Évangile du Christ. Écoutons à présent le révérend Marilyn.

Bonsoir à tous. L'évangile de Jésus selon Matthieu, chapitre 16, versets 13 à 20. Jésus commence par demander « Qui dit-on que je suis ? Moi, le Fils de l'homme. » Les disciples viennent de lui rapporter les opinions de la foule. Les uns disent « Jean-Baptiste », les autres « Élie », les autres « Jérémie » ou l'un des prophètes. Toutes ces personnes avaient donc une opinion sur Jésus. Elles avaient entendu parler de lui, vu ses miracles, entendu son enseignement. Mais Jésus conduit ses disciples plus loin et leur pose une question beaucoup plus personnelle. « Et vous, qui dites-vous que je suis ?» C'est une question qu'on peut interpréter comme « Vous avez entendu ce que les autres pensent de moi. Mais après tout ce temps passé avec moi, après avoir marché avec moi, écouté mes paroles, partagé le chemin de Galilée avec moi, qui suis-je pour vous ?» Pierre répond d'emblée « Tu es le Christ, le Fils du Dieu vivant. » Pierre peut répondre parce qu'il ne fait pas que connaître des informations sur Jésus. Il a cheminé avec lui. Il a développé une relation avec lui. Il a entendu enseigner, guérir. Il a vu sa compassion, découvert son autorité. Et il a été témoin de sa puissance. Et pourtant, Pierre va encore devoir apprendre à connaître Jésus plus profondément, notamment lorsqu'il découvrira que le Messie est aussi le serviteur souffrant, celui qui prend le chemin de la croix. Les amis, la relation avec Jésus est progressive. Nous ne connaissons pas Jésus en un seul jour. La relation avec le Christ est un chemin, un parcours. Au début, nous pouvons connaître Jésus à travers ce que nos parents nous ont transmis, l'Église, à travers le catéchisme, la Bible, les prédications. Puis vient le moment où cette foi reçue devient progressivement notre propre relation avec le Seigneur. Nous passons de « on m'a parlé de Jésus » à « je commence à découvrir Jésus ». Et finalement, « je connais celui en qui j'ai mis ma confiance », comme Paul le dit. Il dit dans 2 Timothée chapitre 1er « je sais en qui j'ai cru ». Nous savons qu'une relation implique la réciprocité. Dans une véritable relation, nous ne sommes pas les seuls à chercher à connaître l'autre. Dieu nous connaît déjà. Le psaume 139 le dit « Éternel, tu me sondes et tu me connais ». Avant même que nous cherchions à connaître Jésus, il nous connaît. Il connaît notre histoire, nos blessures, nos joies, nos combats intérieurs, nos faiblesses, nos peurs. Tout de nous, il connaît tout de nous. Il nous aime et il nous aime tels que nous sommes. C'est peut-être l'un des aspects les plus bouleversants de la foi. Nous cherchons à connaître Dieu et nous découvrons que nous sommes déjà connus et aimés de lui. Il en est ainsi avec Jésus. Connaître Jésus, c'est demeurer dans cette relation. L'évangile de Jésus selon Jean chapitre 15 dit « Demeurez en moi ». Et je demeurerai en vous. Le mot « demeurer » exprime précisément cette dimension relationnelle. Une relation ne se construit pas uniquement sur des rencontres occasionnelles, mais ça demande une présence, du temps, de l'écoute, de la fidélité. Si nous voulons vraiment connaître Jésus, nous sommes invités à demeurer avec lui en prière, à rester à l'écoute de sa parole, dans l'Eucharistie, dans le silence même, dans le service. Et puis, quand on rencontre Jésus, on n'est plus la même personne. Plus je connais quelqu'un que j'aime, plus cette relation influence ma manière de penser, de parler et d'agir. Il en est de même avec le Christ. Si je demeure auprès de Jésus, son amour m'apprend à aimer. Sa miséricorde m'apprend à être miséricordieux. Son pardon m'apprend à pardonner. Son humilité m'apprend à servir. Ainsi, connaître Jésus, c'est entrer dans cette relation qui nous transforme progressivement à son image. Et vous, qui dites-vous que je suis? Quelle est votre relation avec moi? Suis-je seulement quelqu'un que vous connaissez le nom? Ou suis-je devenu quelqu'un avec qui vous marchez? Prions le Seigneur. Seigneur Jésus,

Je ne veux pas seulement savoir des choses sur toi. Je veux te connaître. Je veux marcher avec toi, demeurer avec toi, apprendre à connaître, reconnaître ta voix. Je veux te rencontrer dans ta parole, dans la prière, dans le service, dans le visage de ceux que tu places sur mon chemin. Merci Seigneur, parce que tu me connais parfaitement et que malgré mes faiblesses, tu continues à m'aimer. Que ma vie puisse dire et que mes lèvres confessent, tu es le Christ, le Fils du Dieu vivant. Amen.

en bref à présent deux nouvelles de notre diocèse. La retraite annuelle de l'Union des maires se tiendra du 4 au 6 septembre prochain au foyer de l'Unité à Suillac. Et puis le père Mohan Lazarus sera à Maurice du 18 au 20 septembre prochain. Il sera dans la paroisse de Saint-Paul à Plaine-Verte. Il fera des causeries, entre autres « Church Leaders in Revival ». Il y aura aussi des sessions de « Healing and Deliverance ». Et voilà, c'était Paroles sur les tropiques. Chers amis, c'est ici que nous allons prendre congé de vous. Nous vous remercions de votre attention. Nous remercions également Alain Juste pour sa précieuse collaboration technique. Nous serons de nouveau sur les ondes le dernier mercredi du mois de septembre, c'est-à-dire le mercredi 30 à partir de 19h30. En attendant, nous vous disons au revoir, que le Seigneur nous accompagne tout au long de ce mois.

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0: Jacques. Jacques.
1: Oui.
0: Jacques.
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0: Merci.
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